0: visé par des tirs des Houthis, réplique à la coalition militaire menée par l'Arabie Saoudite et qui a revendiqué hier des frappes au Yémen contre une installation pétrolière à Sanaa. Le comité international de la Croix-Rouge appelle, lui, à la désescalade au Moyen-Orient. Le CICR craint un désastre pour des dizaines de millions de personnes. L'Organisation mondiale de la santé affirme de son côté que le nombre de suspicions de cas de choléra au Yémen a triplé en 3 semaines. Moscou poursuit ses frappes sur la capitale ukrainienne. Un missile russe a touché hier soir une centrale de Kiev, et ce malgré l'annonce d'un cessez-le-feu par Donald Trump. Une frappe sur un immeuble résidentiel a également fait un mort, selon le maire de la capitale. Le pape Léon XIV avait un nodule cancéreux au poumon, c'est ce qu'indique le Vatican hier soir après son opération. Un nodule cancéreux qui a nécessité l'ablation du lobe inférieur du poumon droit. Et malgré cela, le Vatican se veut rassurant, l'opération se serait bien déroulée. En Suisse, les opposants au feu d'artifice lancent leur campagne pour la votation du 29 novembre. Les initiants dénoncent la pollution sonore et le stress sur les animaux. Certains se blesseraient, d'autres mettraient plusieurs jours à s'apaiser. Le gouvernement et le Parlement appellent par contre à rejeter cette initiative. Un candidat surprise pourrait s'ajouter à la liste des prétendants à la succession de Guy Parmelin au Conseil fédéral. Le ministre valaisan Franz Rüppen dit hier dans le Valaiser Bottet vouloir y réfléchir. Il rendra sa réponse en fin de semaine prochaine. Pour l'heure, aucune candidature n'a été formalisée. Le tribunal administratif fédéral donne raison à Swisscom et annule la sanction de 18 millions de francs infligée par la commission de la concurrence. La Comco sanctionnait la nouvelle stratégie de développement de la fibre optique de l'opérateur, stratégie qui contraint de fait ses concurrents à passer par Swisscom pour raccorder leurs propres clients. Mais selon le tribunal, l'entreprise n'est pas encore en position dominante dans les zones contestées. Le parquet antiterroriste français se saisit de l'enquête sur les tirs au collège d'Aubagne lundi près de Marseille. L'auteur présumé, un adolescent de 14 ans, pourrait faire partie d'une mouvance glorifiant les tueries de masse. Il a ouvert le feu avec un fusil de chasse blessant le principal du collège ainsi qu'une enseignante. En football, les Suisses disputeront la finale des barrages de la Coupe du Monde. Victoire hier soir 2-0 contre Israël à Sion. Rencontre marquée par des manifestations pro-palestiniennes. Et puis être vegan a des conséquences sur le métabolisme. Ne plus manger que des protéines végétales a un impact sur le foie après seulement quelques jours, révèle une étude de l'Université de Genève publiée hier. Le régime végétalien réduit aussi la capacité de fournir un effort physique selon ses recherches menées sur des souris. Votre journée de mercredi sera bien ensoleillée malgré quelques bandes nuages ce matin, persistant jusque dans l'après-midi sur le Jura et les Préalpes. Température en pleine entre 10 et 19 degrés aujourd'hui. Et c'est le même temps qui vous attend pour jeudi et vendredi avant l'arrivée d'une perturbation ce week-end.
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0: 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Il est 3h. Laurent Blanchard.
1: Le pape avait un nodule cancéreux au poumon. C'est ce qu'indique le Vatican hier soir après l'opération de Léon XIV dans la journée. Nodule cancéreux qui a nécessité l'ablation du lobe inférieur du poumon droit. Le Vatican rassure toutefois, l'opération se serait bien passée. Une source au Saint-Siège affirme cependant que des examens complémentaires sont en cours pour détecter une éventuelle propagation du cancer. Les messages affluent maintenant du monde entier et parmi eux celui du fervent catholique secrétaire d'État américain Marco Rubio. La coalition militaire de l'Arabie Saoudite revendique des frappes au Yémen hier, notamment des installations pétrolières à Sanaa, réplique des Houthis en fin de journée contre le siège de la compagnie pétrolière Saoudi Aramco. 4 blessés aussi à Riyad après l'interception de 2 missiles. Moins de lycéens dans les rues hier en France pour la 5e journée d'action. 160 000 personnes dans tout le pays selon les autorités, contre 260 000 il y a encore une semaine. Nettement plus selon les organisateurs, 480 000. Au-delà des chiffres, la question se pose maintenant sur une éventuelle convergence des luttes. Un appel à manifester a été lancé sur les réseaux pour samedi. Il rappelle notamment le mouvement des Gilets jaunes. Une nouvelle entorse au cessez-le-feu annoncé par Donald Trump. Un missile russe a touché hier soir une centrale à Kiev. Et selon Volodymyr Zelensky, ses alliés, notamment les États-Unis, ne l'auraient pas prévenu. Une autre frappe qui a visé un immeuble résidentiel a fait un mort, selon le maire de Kiev. Un petit peu plus tôt, Volodymyr Zelensky et Ursula von der Leyen ont salué une nouvelle étape quant à l'adhésion de l'Ukraine à l'Union européenne. L'UE qui a ouvert hier de nouveaux chapitres de négociations avec l'Ukraine, mais aussi la Moldavie. Les pays candidats doivent se conformer aux règles et standards de l'Union européenne avant leur adhésion. En Suisse, la gauche et le centre favorables à une hausse de la TVA pour financer la 13e rente AVS, tout comme le Conseil fédéral, l'Alliance, a défendu hier une hausse de 0,4 point de pourcentage, ce qui amènerait la TVA de base à 8,5%. La population se prononcera le 29 novembre. Perquisition et saisie autour de la dernière campagne de Pierre Maudet au Conseil d'État. La justice s'intéresse notamment aux donateurs fictifs. Révélation de la RTS, le responsable de la fiduciaire est prévenu de faux dans les titres. La nouvelle porte-parole de la Maison-Blanche, Cathy Zakaria, a donné hier sa toute première conférence de presse. Cette ex-commentatrice de Fox News, admiratrice du mouvement MAGA, succède à 41 ans à Caroline Leavitt. Elle conseillait auparavant la société multimédia liée à Donald Trump. Les Suisses joueront la finale des barrages de la Coupe du Monde de football après leur victoire 2-0 hier soir contre Israël. Rencontre marquée d'ailleurs par une manifestation pro-palestinienne. Côté sportif, l'équipe de Suisse féminine défiera l'Autriche les 1er et 5 décembre. Plus de maquillage ni de cheveux teints à l'école pour les filles et coupe courte pour les garçons. Le gouvernement péruvien veut rétablir la discipline, selon ses mots, dans les établissements. Série de mesures vivement critiquées par les organisations féministes et de défense des droits humains. Un petit mot de la météo, c'est un temps bien ensoleillé, hormis quelques bandes nuages en début de journée sur la Suisse romande. Il pourrait persister jusque dans l'après-midi sur le Jura et les Préalpes, en pleine 10 degrés pour les mini ce matin et jusqu'à 19 pour les maxi.
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0: 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Il est 4h. Laurent Blanchard.
1: Le nodule retiré du poumon du pape hier était cancéreux, c'est ce qu'indique le Vatican hier soir. Situation qui a nécessité l'ablation du lobe inférieur du poumon droit de Léon XIV. Le Vatican précise que l'opération s'est bien passée. Selon une source au Saint-Siège, des examens complémentaires sont en cours pour détecter d'éventuels signes de propagation du cancer. Un essoufflement du mouvement dans les lycées français selon le gouvernement à l'occasion de la 5e journée d'action hier. 160 000 personnes dans les rues, selon les autorités, contre 260 000 il y a une semaine. 160 000 hier, ce serait trois fois plus selon les organisateurs. Le mouvement rejoint hier par la militante écologiste Greta Thunberg à Paris. Un mouvement lycéen marqué par des violences présumées des forces de l'ordre. Hier, le ministère de l'Intérieur a fait état de 36 enquêtes ouvertes par l'inspection générale de la police nationale depuis le début du mouvement. Un policier a d'ailleurs été mis en examen hier pour violence aggravée après qu'un lycéen a été éborgné fin septembre à Tours. La coalition militaire menée par l'Arabie Saoudite revendique des frappes au Yémen hier, notamment des installations pétrolières à Sanaa, la capitale. Les Houthis répliquent en visant le siège de la compagnie pétrolière saoudie Aramco hier soir. Deux missiles interceptés à Riyad où on dénombre aussi 4 blessés. La déforestation dans le monde ralentit de 15% l'an passé. C'est ce que révèle une étude de référence du collectif Forest Declaration Assessment, publiée cette nuit. Mais 2025 ne serait qu'une pause due à l'amélioration de la situation en Amazonie brésilienne. Dans le même temps, la situation s'est aggravée, notamment dans le bassin du Congo, où la déforestation a atteint pour la première fois un niveau comparable à celui de l'Amérique latine. Karine Keller-Souter dit non à deux systèmes parallèles pour l'imposition des couples. La ministre des Finances exprimées hier contre l'initiative du Centre qui veut un retour à la déclaration d'impôt commune. La ministre craint qu'une complication du système fiscal se fasse ressentir et devoir aussi passer par un nouveau référendum. Le tribunal administratif fédéral donne raison à Swisscom et annule la sanction de 18 millions de francs infligée par la commission de la concurrence. La Comco sanctionnait la nouvelle stratégie de développement de la fibre optique de l'opérateur, stratégie qui contraint de fait ses concurrents à passer par Swisscom pour raccorder leurs propres clients. Mais selon le tribunal, l'entreprise n'est pas encore en position dominante dans les zones contestées. Télisson Aurélien s'exprime pour la première fois après la polémique sur son dernier livre qui pourrait avoir été écrit par l'IA. Il reconnaît des plagiats mais conteste l'avoir écrit avec l'intelligence artificielle. Les Suisses valident leur ticket pour la finale des barrages de la Coupe du Monde de football. L'équipe de Suisse défiera l'Autriche les 1er et 5 décembre prochains après la victoire 2-0 contre Israël hier soir à Sion. Rencontre marquée par une manifestation pro-palestinienne. Une vingtaine de personnes à l'extérieur du stade et aussi à l'intérieur. Les activistes ont brandi drapeaux et fumigènes en début de rencontre avant d'être évacués. Votre journée de mercredi sera bien ensoleillée malgré quelques bandes de nuages ce matin, persistant jusque dans l'après-midi sur le Jura et les Préalpes. Température en pleine entre 10 et 19 degrés.
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0: 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Il est 5h. Laurent Blanchard.
1: Le pape avait un nodule cancéreux au poumon, c'est ce qu'indique le Vatican hier soir après l'opération de Léon XIV, un petit peu plus tôt dans la journée. Nodule cancéreux qui a nécessité l'ablation d'un lobe inférieur du poumon droit. Le Vatican rassure, l'opération se serait bien passée. Des examens complémentaires seraient en cours pour détecter une éventuelle propagation du cancer, selon une source au Vatican. Les messages affluent à présent du monde entier, parmi eux celui du fervent catholique secrétaire d'État américain Marco Rubio. Quatre blessés hier soir à Riyad après l'interception de deux missiles tirés sur la capitale saoudienne. Le siège de la compagnie pétrolière Saudi Aramco, également visé par des tirs des Houthis. Réplique à la coalition militaire menée par l'Arabie Saoudite et qui a revendiqué des frappes hier au Yémen contre des installations pétrolières à Sanaa. Le comité international de la Croix-Rouge appelle, lui, à la désescalade au Moyen-Orient. Le CICR craint un désastre pour des dizaines de millions de personnes. L'Organisation mondiale de la santé affirme de son côté que le nombre de suspicions de cas de choléra au Yémen a triplé en 3 semaines. Moscou poursuit, lui, ses frappes sur la capitale ukrainienne. Un missile russe a touché hier soir une centrale de Kiev, et ce malgré l'annonce d'un cessez-le-feu par Donald Trump. Une frappe sur un immeuble résidentiel a également fait un mort, selon le maire de la capitale. Volodymyr Zelensky et Ursula von der Leyen saluent, eux, une nouvelle étape quant à l'adhésion de l'Ukraine à l'Union européenne. L'UE qui a ouvert hier de nouveaux chapitres de négociations avec l'Ukraine, mais aussi avec la Moldavie. Avant de rejoindre le bloc des 27, les pays candidats doivent se conformer aux règles et standards de l'Union européenne. Un petit peu plus d'un mois des votations fédérales, seule l'initiative pour une limitation des feux d'artifice récolte 65% de oui. C'est ce qu'indique un sondage de l'EVAS publié ce matin. Les trois autres objets, à savoir l'initiative pour l'équité fiscale ou encore la modification de la loi sur le matériel de guerre, seraient refusés. La hausse de la TVA pour financer l'AVS est-elle clairement rejetée à 60% contre, notamment pour des questions de pouvoir d'achat. Après Micarnat, Migros envisage de fermer à la fin de l'année prochaine la centrale traiteur de son site industriel d'Écublens dans le canton de Vaud. Selon 24 heures, 57 emplois seraient menacés. Les objectifs de rentabilité ne seraient pas atteints selon Migros. Une procédure de consultation avec le personnel est en cours. Des soupçons d'espionnage chez OpenAI. Un ingénieur saoudien a été inculpé et incarcéré, annonce hier le ministère américain de la Justice. L'homme est accusé d'avoir caché un micro dans une salle de réunion de la direction. Une question de sécurité nationale, selon le procureur général. Et puis, 30 ans après la mort du rappeur Tupac Shakur, l'ex-membre de gang accusé d'avoir commandité le meurtre a été condamné hier à 40 ans de prison. Peine incompressible, l'avocat va faire appel. Temps bien ensoleillé, hormis quelques bandes de nuages en début de journée. Il pourrait persister jusqu'en début d'après-midi sur le Jura et les Préalpes. En pleine, il fait 10 degrés ce matin et 19 pour les maxis cet après-midi.
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2: J'ai envie qu'on commence par une histoire de Toto. Alors pas une histoire drôle de Toto, non. Une histoire mise en musique par le groupe Toto, et cette histoire, c'est celle de Rosanna.

Après Rosanna, Tristana et Mylène Farmer, à l'instant sur RTS Option Musique, et maintenant une nouveauté, Nuit Incolore, partir pour de vrai, ça annonce un album pour bientôt tout ça.

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Frederick Zollman et Jones en 1991. Tobias Jensen, lui, et Zurichois, voici, c'est, il y a trois aussi dans le titre, mais trois fois Closer, Closer, Closer.

L'album est sorti en 1980. Daniel Balavoine, La vie ne m'apprend rien. Sur RTS Option Musique, maintenant, on va se replonger dans une année. L'année 1973, mais qui dans la bouche de James Blunt devient 1973.

Cheb Anouar a été invité il y a 2 ans par l'Armand Flesh Love sur cette chanson Sais-tu sur RTS Option Musique. Il y a 1 mois, tout pile, en septembre, nous célébrions avec une journée spéciale les 50 ans de l'album Songs in the Key of Life. Vous pouvez tout aller réécouter en allant sur le Play RTS. C'est un album de Stevie Wonder. Le voici, Stevie Wonder. Alors pas sur cet album-là, non, sur la chanson Free, sortie en 1987.

Il est de retour cette année, il est en découverte. Bryan Adams, The Ballad of the Terry Fox. Vous êtes bien sur RTS Option Musique, avec maintenant Barbara Pravi, Prière à la lumière.

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après la voix chaude de Bertrand Belin, un déluge sur Option Musique, une autre voix pleine de grave, celle de Leonard Cohen pour le titre I'm Your Man.

Zazie, je suis un homme. Avant les informations, c'est une Zurichoise. A-Wing avec Healing. 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

0: 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Il est 6h. Laurent Blanchard.
1: Le pape avait un nodule pulmonaire cancéreux, c'est ce qu'indique le Vatican hier soir après l'opération de Léon XIV dans la journée. Cette tumeur a nécessité l'ablation du lobe inférieur du poumon droit. L'opération en tant que telle s'est bien passée, rassure le Vatican. Reste à savoir la gravité de ce nodule cancéreux qui a été pris précocement. Selon une source au Saint-Siège, des examens sont en cours pour savoir si le cancer s'est propagé. 4 blessés hier soir à Riyad après l'interception de 2 missiles tirés sur la capitale saoudienne. Le siège de la compagnie pétrolière saoudie Aramco, également visé par des tirs des Houthis, réplique à la coalition militaire menée par l'Arabie saoudite hier au Yémen contre des installations pétrolières à Sanaa. Un missile russe a lui touché hier soir une centrale de Kiev. Le président ukrainien déplore que ses alliés, notamment américains, ne l'ont pas averti des tirs. Une autre frappe qui a visé un immeuble résidentiel a fait un mort, selon le maire de la capitale ukrainienne. Un petit peu plus d'un mois des votations fédérales, seule l'initiative pour une limitation des feux d'artifice récolte 65% de oui. C'est plutôt non pour les 3 autres objets, selon un sondage Levas publié ce matin. L'initiative pour l'égalité fiscale et la modification de la loi sur le matériel de guerre serait refusée. Un large non à la hausse de la TVA pour financer l'AVS, notamment pour des questions de pouvoir d'achat. Perquisition et saisie autour de la dernière campagne de Pierre Maudet au Conseil d'État. La justice s'intéresse aux donateurs fictifs, révélation de la RTS. Le responsable de la fiduciaire est prévenu de faux dans les titres. C'est une découverte mystérieuse que nous compte ce matin Arc Info. Une mystérieuse cassette de plomb immergée dans le Doubs il y a 120 ans. Elle vient d'être trouvée par le capitaine de la compagnie de navigation des lacs de Brenais, sur le lac de Brenais donc. Et elle avait été placée là le 6 octobre 1906, l'année même où le niveau de la rivière était descendu à moins 15 mètres. Le Doubs n'étant jamais descendu aussi bas depuis. La cassette de plomb scellée pèse 10 kilos. On verra ce qu'on trouve à l'intérieur, annonce le capitaine qui a donné la capsule temporelle au musée des moulins souterrains, tout près de là. Les Suisses joueront la finale des barrages de la Coupe du Monde de football après leur victoire 2-0 hier contre Israël, rencontre marquée d'ailleurs par des manifestations pro-palestiniennes. L'équipe de Suisse féminine défiera l'Autriche les 1er et 5 décembre. Et on leur souhaite de toucher les étoiles. À 150 millions de kilomètres de la Terre, justement, un petit record vient de passer inaperçu, sauf pour le New York Times qui souligne que Perseverance, le rover de la NASA qui explore la surface de Mars depuis 2021, vient de battre le record de la distance parcourue par un véhicule. Hors de notre planète, évidemment. Plus de 45 kilomètres tout de même, soit presque un marathon, plus qu'un marathon. Et continue d'ailleurs son chemin. Pour comparaison, le rover de la mission Apollo 16 en 72 avait parcouru 27 kilomètres sur la Lune. Votre journée de mercredi sur Terre sera bien ensoleillée en Suisse romande, malgré quelques bandes de nuages ce matin, persistant jusque dans l'après-midi pour le Jura et les Préalpes. Les températures en pleine entre 10 et 19 degrés aujourd'hui.
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2: Et un beau duo pour commencer, Adèle Castillon, Louane avec Je me demande.

C'est une nouvelle chanson qui s'appelle Plan B par celui qui se fait appeler Johnny Jane, en clin d'œil, oui, à la balade de Johnny Jane de Serge Gainsbourg et Jane Birkin. Eux, ils s'appellent Trio parce qu'au début, ils étaient trois, après, ils ont été quatre. Je sais plus combien ils sont maintenant. Est-ce qu'ils sont trois ou quatre d'ailleurs? Bref, voici Trio sur RTS Option Musique avec Elle l'a dit, l'a fait.

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0: Nice to Each Other, Olivia Dean, à venir une nouveauté du Lausannois François V. Le Slow. Ce sera juste après Philippe Robin parce qu'il est 6h30.
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2: Le 14 octobre, c'est la date anniversaire d'un artiste français que l'on aime beaucoup et qui s'appelle Gérald de Palmas. C'est son nom d'artiste, Gérald de Palmas. Son vrai nom, c'est Gérald Gardrinier. Et c'est ainsi qu'il s'appelait lorsqu'il faisait partie d'un groupe qui s'appelait Les Valentins. Les Valentins, c'était un groupe musical qui était parrainé par Étienne Dao. Mais là, on remonte loin, on est au tout début des années 90. Et c'est précisément à cette époque-là qu'il est tombé amoureux, Gérald de Palmas, d'une chanson de Michael Jackson. Oui, ça peut paraître curieux, hein. Le lien entre Gérald de Palmas et Michael Jackson n'est pas facile à faire tout de suite comme ça lorsqu'on pense à des chansons comme « Sur la route »,« Une seule vie »,« J'en rêve encore »,« Regarde-moi bien en face », etc., etc. Et pourtant, et je vais vous proposer la démonstration aujourd'hui pour tenter de vous surprendre, et pourtant Gérald de Palmas est tout à fait capable de chanter du Michael Jackson. En voici la preuve, Michael Jackson avait sorti cette chanson sur son album « Dangerous » au tout début des années 90.

Black or White, c'est une chanson qui a été popularisée dans le monde entier par Michael Jackson, c'est un immense tube, il fallait encore avoir l'envie et surtout le courage de la reprendre lorsqu'on chante en français, et c'est le cas de Gérald de Palmas, lui le chanteur originaire de l'île de la Réunion. Gérald de Palmas a eu envie un jour de reprendre Michael Jackson de cette manière-là, il a toujours été fan de Michael Jackson et il voulait lui faire un clin d'œil. Voilà qui est fait, vous n'aviez peut-être jamais entendu cette chanson par Gérald de Palmas, dont on fête l'anniversaire aujourd'hui. Il est né le 14 octobre, c'était en 1967. RTL.

0: Remix, mashup, il y a du IAM en tous les cas. Là, dans Je danse le Mia, Back dans les bacs par Corinne. Ça, c'est une chanson originale. C'est Emotional Work par une bernoise, Navini, et c'est en nouveauté suisse sur RTS Option Musique.
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On oublie tous ces soucis sous le soleil de Bodega avec les négresses vertes. En parlant de soucis, on va rester un peu dans le même thème avec Charles Aznavour, mais en merde ce matin.

One Track Mind, c'est Naïka et c'est en nouveauté sur Option Musique. Juste avant les informations, Tom Adele avec Another Love et puis après les informations, Edith Maté pour Encore un Matin. Très belle journée.

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1: Sandra Viscardi.
2: Le camp du oui pour le financement de la 13e rente AVS par une hausse de la TVA lançait sa campagne hier. Une alliance composée de la gauche et du centre a présenté ses arguments à Berne. Nous voterons le 29 novembre prochain sur le sujet. Mais à gauche, tout le monde n'est pas en faveur de cette hausse de la TVA. La jeunesse socialiste, par exemple, mais aussi certains syndicats sont contre. Pierre-Yves Maillard, président de l'Union syndicale suisse, le rappelle, cette solution est un compromis.
3: Bien sûr qu'on aurait fait peut-être un peu autrement si on avait été majoritaire. On aurait plutôt fait des cotisations salariales qui sont un peu plus justes. On aurait peut-être trouvé une autre source de financement, par exemple une taxation sur les transactions financières ou autres. Mais ça, c'est dans le monde idéal. Dans la vraie vie, le Parlement a pris une décision. Nous ne sommes pas majoritaires dans ce Parlement. Et donc, le match qui est face à nous, c'est plus quel type de financement pour l'AVS, mais c'est y a-t-il un financement qui permet à l'AVS de garder un équilibre financier. Et s'il y a des déficits, eh bien c'est le meilleur moyen qui reste à ceux qui veulent augmenter l'âge de la retraite de faire assez pression sur la population pour espérer l'obtenir.
2: Pierre-Yves Maillard avec Cynthia Racine. Un sondage réalisé pour 20 minutes État Média ce matin prédit un net refus de cette hausse de la TVA. Un non aussi pour l'initiative pour l'équité fiscale et la modification de la loi sur le matériel de guerre. En fait, seule l'initiative pour l'interdiction des feux d'artifice passerait la rampe à 65%. Rebondissement dans l'affaire des donateurs fictifs de Pierre Maudet à Genève. Comme nous le révélions hier soir au 19h30, la justice pénale s'intéresse désormais à ces versements suspects. En 2023, le Conseil d'État avait reçu plus de 20 000 francs de donateurs fantaisistes via une association de soutien. Dans ce cadre, le ministère public enquête. Il a mené des perquisitions fin septembre. Le réviseur des comptes de l'association est prévenu de faux dans les titres. Pour la députée et chef de groupe des Verts au Grand Conseil genevois, ce rebondissement est une bonne nouvelle. Louise Trottet.
4: C'est absolument positif, c'est un signe que les institutions fonctionnent et puis que la séparation des pouvoirs fonctionne. Je pense que effectivement, quand cette affaire est sortie il y a un an, elle a interpellé quand même beaucoup de personnes dans cette République. Je trouve intéressant de suivre les résultats de cette enquête. Quelle que soit la question, considérer la transparence, c'est toujours bien. Et on verra bien qu'est-ce qui sortira. C'est la bonne instance pour se pencher sur cette affaire et pour faire toute la lumière nécessaire.
2: Louise Trottet avec Raphaël Leroy. Les membres du parti de Pierre Maudet n'ont pas répondu à nos demandes d'interview hier soir. Les lycéens français promettent de descendre une nouvelle fois dans la rue samedi, au début des vacances de la Toussaint, pour obtenir leurs revendications, soit plus de moyens pour leurs études, des plans d'études moins lourds et la fin de la plateforme d'orientation. Hier, plus de 161 000 personnes selon la police, 480 000 selon les organisations d'étudiants ont encore défilé dans l'Hexagone. Des heurts se sont notamment produits à Paris. Le nodule enlevé hier dans le poumon droit du pape était bien cancéreux. Il a nécessité l'ablation du lobe inférieur de ce poumon droit. Selon le Vatican, des analyses sont en cours pour savoir s'il y a des risques de propagation de la maladie. Combien l'Europe a-t-elle versé à la Russie pour ses hydrocarbures depuis le début de la guerre? La question vire au duel. Moscou avance un chiffre, Bruxelles en oppose un autre. Mais derrière la bataille de chiffres, Alexandra Planinich, c'en est une autre qui se joue, celle des récits.
5: 320 milliards de dollars, voilà ce que Moscou dit avoir encaissé de l'Union européenne depuis 2022. Bruxelles, elle, n'en compte que 209, soit plus de 100 milliards de différence. Mais ce n'est pas une affaire de calcul. L'un veut prouver que les sanctions ratent, l'autre qu'elles mordent. Pour la Russie, le gros chiffre est une arme, un levier aussi du côté de Washington. Donald Trump reprend l'accusation d'hypocrisie des Européens, de quoi justifier son propre accord sur le diesel russe. La Commission européenne refuse ce terrain. Sa réponse, c'est la baisse, 45% de gaz russe avant la guerre contre 12% aujourd'hui, le fruit de Repower EU, son plan lancé en 2022 pour se défaire justement des énergies russes. Et sans lui, assure-t-elle, la facture aurait été bien plus lourde. Toutefois, un constat ne fait débat pour personne, l'argent continue de partir vers Moscou. Alexandra Planinich, RTS, Bruxelles.
2: Le tribunal administratif fédéral annule une amende de 18 millions de francs imposée à Swisscom par la commission de la concurrence pour position dominante sur le marché de la fibre optique. Un recours au tribunal fédéral est encore possible. En football, l'équipe féminine de Suisse qualifiée pour le deuxième tour des barrages pour le Mondial 2027 après sa nouvelle victoire 2-0 sur Israël, c'était hier soir à Sion. Gagner sans encaisser de but, c'est fait à la satisfaction de l'attaquant Imane Benet qui a marqué le premier but.
6: C'était l'objectif de la soirée, hein, de pas encaisser de but et puis de marquer forcément. C'était l'objectif de jouer à zéro, donc d'encaisser zéro but. Et aujourd'hui, ben, l'objectif est réussi.
7: La qualification passe par un barrage, une victoire contre l'Autriche. Est-ce que ça vous inspire déjà, ce match?
6: Non, forcément, on sait qu'avec cette équipe et les qualités qu'on a, on peut battre tous les adversaires. Donc il faut juste qu'on joue comme on a joué ce match ou bien la deuxième mi-temps en Hongrie. Et après, on sait qu'on a toutes les qualités aussi pour et les joueuses. Donc il faut juste qu'on soit fit et qu'on croit en nous.
2: Imane Benet avec Patrick Deletro. Prochain match donc contre l'Autriche les 1er et 5 décembre. 40 ans de prison minimum pour le commanditaire du meurtre il y a 30 ans du rappeur Tupac Shakur. Verdict d'un tribunal de Los Angeles hier. L'avocate de ce chef de gang va faire recours. Un franc soleil après dissipation des derniers nuages hier, sauf le long du Jura et des Préalpes. Mais encore quelques gouttes possibles en Ajoie ce matin. 18 à 21 degrés au maximum, de la bise aussi. Pour ces deux prochains jours, il fera beau après dissipation des brumes matinales.
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8: Sur les routes de Suisse romande, dans le Jura notamment, des surcharges de trafic provoquent des bouchons ou de forts ralentissements sur les tronçons. De l'axe Boncourt de Lémont, une surcharge qui provoque un bouchon entre Courgenay, Corneul et Saint-Ursanne en direction de Delémont. Sur l'axe de Lémont-Bienne, entre Sens-Beau-Sud et Évillard en direction de Bienne.
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8: On est le 14 octobre 2026, le 287e jour de l'année dans le calendrier grégorien. Mais si on était encore au calendrier républicain, donc au 18e siècle, on serait le 23e jour du mois de Vendémiaire, désigné le jour du navet. Le navet qu'on retrouve dans la tirade du nez de Cyrano de Bergerac, s'il vous plaît. Attention, on se prépare. Campagnard, et Ardé, c'est y en est, nanin, c'est que navet géant ou ben que melon nain.
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8: Alors bonne journée du navet.

0: Noé Préchef, prière de ne pas déranger.
1: Voilà qui réveille.
0: Dans les chansons qui parlent de sport, on ne pouvait pas passer à côté de la chanson de la victoire et des vestiaires. Le sport, c'est la thématique de la semaine dans Encore un matin. Alors racontez-nous, quel est votre rapport au stade? Est-ce que vous avez votre abonnement en Tribune Sud? Vous avez dû calmer vos ardeurs d'ultra. Pour quelle équipe votre cœur bat? On n'est pas sectaire, hein, ne vous inquiétez pas, on vous écoutera. Est-ce que vous aimez les Jeux Olympiques? Est-ce que vous vibrez pour les championnats du monde de foot, de hockey, la Nati, la NHL? Vous adorez les films sur le sport? Vous adorez surtout les musiques qui traitent du sport? Bref, la thématique, elle est large. Elle tient en deux mots, c'est le sport. Et en général, moins il y a de mots dans la thématique, plus elle est large. Et donc, on attend vos réactions au 076 401 22 77. Écrivez-nous pour nous dire, voilà, sur quelle chanson vous aimez faire du sport ou celle qui vous donne ces émotions. Enfin bref, c'est très large. 076 401 22 77, écrivez-nous via WhatsApp ou via SMS. Sinon, dans cette matinée, il n'y aura pas que ça. On s'en doute, on va rendre hommage à Michel Corpato, célèbre fribourgeois décédé le week-end dernier à l'âge de 85 ans. On va aller du côté du ciel avec la météo. Il y aura Philippe Robin qui nous parlera de jolies chansons, comme bien souvent. C'est son métier d'ailleurs à 7h40 dans sa culture P. Et puis dans À juste titre, on écoutera un auditeur ou une auditrice rencontrée par Cassien en Suisse romande nous raconter son rapport au sport et donc répondre à la thématique de la semaine. Voilà, Je crois qu'on a tout dit, écoutez. Ce serait-il pas The Rolling Stone nouveau? Jealous Lover.

0: Un amoureux jaloux, jealous lover, qu'on écoute à, c'était les Rolling Stones sur leur tout dernier album Foreign Tongues, les langues étrangères. À 7h15,
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0: C'est ce matin qu'on rend hommage à Michel Corpato, grand chef de chœur qui aura fait chanter La Gruyère comme personne, nous dit le journal La Gruyère justement. Michel Corpato décédé ce week-end dans sa 85e année, un nom que vous avez certainement déjà entendu puisque des Michel Corpato, il en existe 124 dans le monde. Ça fait quand même pas mal, mais ce Michel Corpato aussi, c'était le chef de chœur emblématique de La Gruyère. Ça faisait depuis mi-juillet qu'il séjournait au foyer de Boulaire à Bulle. Originaire de Matran, il a passé toute sa vie à Ria, où il a donné naissance à 3 enfants avec sa femme Colette. Ria, c'est sa ville, un endroit qui lui a rendu hommage, notamment en nommant une rue à son nom. À 14 ans, Michel Corpato est déjà chef de chœur à la paroisse Descharlans, puis il travaille dans plusieurs ensembles, et on ne les compte pas, mais on va pouvoir citer la chanson du Pays de Gruyère, le chœur mixte La Concorde, et il est surtout connu pour avoir dirigé le chœur des Armaillis de La Gruyère. Et tout ça en étant complètement autodidacte. Le journal nous apprend que Michel Corpato était surnommé Fa dièse car il était près du sol et donc pas très grand. Léa Gruyère qui interviewe aussi Vincent Brodard, soliste de la Fête des Vignerons en 99 et 2019, qui a chanté durant 20 ans sous la mesure de Michel Corpato et qui dit « De son geste précis, d'un simple regard, parfois, il savait faire résonner ce que notre patrimoine a de plus authentique. La sincérité du chant, la chaleur du collectif, la fierté d'un héritage transmis par le travail. Il a vraiment sublimé la musique profane grâce à son incroyable sensibilité et à son exigence dans la justesse de l'intonation. »
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0: En deux mots, Michel Corpatou, le folklore, pour vous, qu'est-ce que c'est ?
1: Oh ben, le folklore, c'est la musique du pays, c'est l'âme du pays. N'importe quel pays que ce soit, c'est la musique qui est proche des gens.
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0: Communication, c'était Jean-Louis Aubert avec Parle-moi, et puis avant il y avait deux cœurs directement dans le corps de Phil Collins. Direction la Suisse romande maintenant avec Alejandro Reyes qui chante en espagnol ses origines. Voici Para mí. C'est tout neuf.
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C'était Charles Trenet, bien sûr. 7h30 du côté du ciel au-dessus de la plage. Eh ben, il y aura du soleil et un mercure qui remonte gentiment. Enfin, du soleil presque partout. On a joie, on verra quelques bancs de nuages et même de faibles précipitations qui sont possibles. Le mercure remonte donc à 20 degrés, ressenti rafraîchi par une faible bise sur le plateau. Et à Mervelier, ce matin, il a fait 11 degrés à l'aube et il fera 19 à 15h.

Millennium comme le faucon dans Star Wars ou aussi comme le millénaire qui venait de recommencer pour une troisième fois. Quand cette chanson est sortie, c'était Robbie Williams, Millennium, donc 7h34. On parle de sport. Et question sport, ce matin on a Romain qui nous dit qu'il est comme tous les garçons de sa génération, donc de la génération des années 90. Il aurait pu devenir footballeur international, mais malheureusement, il s'est fait les croisés. Ça c'est pas de bol. Ils sont beaucoup quand même à avoir pu devenir footballeurs internationaux, mais voilà, des petits soucis, puis du coup peuvent plus courir. Et désolé pour vous, vraiment, Romain. On a Martine qui nous dit qu'elle aime pas le sport, mais elle adore les chansons autour du sport, notamment celle-ci, sa préférée.

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1: Ah là là, le mondial en Afrique du Sud qui nous avait fait découvrir ce fabuleux instrument qu'est la vuvuzela. Waka waka. This time for Africa, c'était Shakira. Et vous, quel est votre rapport au sport et surtout la musique en lien avec le sport? Écrivez-nous 076 401 22 77 pour tout nous raconter, histoire qu'on ait des trucs à dire et des chansons à écouter. 076 401 22 77, le sport, la thématique de la semaine.

0: Hard de Vendredi sur mer, la genevoise, avec le New-Yorkais Annie El-Khatib, ça s'appelle Hard. Vendredi sur mer qui raconte dans cette chanson comment elle aimerait que son amoureux, plutôt son ancien amoureux, soit pas si content de leur rupture. un peu peste hein, sur cette chanson qui est issue de son dernier album qui s'appelle Malabar Princesse. Super album, je vous le recommande. 8h20 et débarque tout à coup Philippe Robin pour nous parler de chansons.
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0: Philippe Robin, bonjour.
2: Bonjour Edith.
0: Comment ça va ce matin?
2: Bah, drôlement bien.
0: C'est rare en fait les matins où vous me dites que vous allez pas bien.
2: Mais moi je suis content de vous voir, je suis content de parler de musique.
0: Bah, pareil, vous êtes le petit rayon de soleil du matin.
2: Ah bon, d'accord.
0: Aujourd'hui, une chanson traduite.
2: Ouais, absolument. C'est Georges Moustaki qu'on va entendre, le grand Georges Moustaki.
0: Qui veut dire petite moustache, Moustaki, en grec.
2: Non, c'est vrai?
0: Il paraît que ça veut dire ça. Si jamais ce n'est pas vrai, vous couperez.
2: Je l'ai croisé souvent, Georges Moustaki, je vais jamais poser la question.
0: Je crois que c'est vrai.
2: Bon, bref. Alors là, on a une chanson de 1971 qui s'appelle La Marche de Sacco et Vanzetti.
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2: C'est une chanson qui a été popularisée par John Baez. Mais on est à la même époque. C'était en 1971 aussi pour John Baez. Et la musique est d'Ennio Morricone.
0: Donc les westerns.
2: Les westerns.
0: Western spaghetti.
2: Ouais, dans les années 60, les années 70, il y avait souvent des musiques d'Ennio Morricone. Alors donc Ennio Morricone a fait la musique et puis ils ont demandé à John Baez de faire les paroles sur cette chanson qui est un hommage à deux anarchistes d'origine italienne. Il y avait Nicolas Sacco d'un côté et Bartolomeo Vanzetti qui ont été victimes d'un scandale judiciaire qui est survenu bien longtemps avant, hein, dans les années 20 aux États-Unis. Et tout le monde connaît ça sous le nom de l'affaire Sacco et Vanzetti. Alors il y a eu un film et Ennio Morricone a fait la musique du film. Il a confié ça à John Baez, il est allé même chez elle à Saint-Tropez, parce qu'elle habitait à Saint-Tropez à ce moment-là, en lui disant, voilà, ma musique, il faut faire des paroles là-dessus. Donc elle s'est inspirée des lettres de Bartolomeo Vanzetti, elle a relu les lettres, elle a fait les paroles à partir des lettres de cette chanson, et c'est devenu un grand succès. Mais écoutez bien la chanson, écoutez bien la structure de la chanson, c'est extrêmement simple.
0: C'est toujours la même chose
2: c'est
0: en fait.
2: C'est ça, c'est une boucle. C'est toujours la même chose. Il n'y a pas couplet-refrain, il n'y a pas un pont musical, il n'y a pas une intro, il n'y a rien du tout. C'est tin tin tin tin tin tin tin tin tin tin tin tin tin tin tin tin tin tin tin tin. Et voilà, c'est tout. Il n'y a que ça, répété 10 fois. C'est une boucle et c'est un énorme tube.
0: Mais ça fait un peu penser au boléro de Ravel.
2: C'est la même chose.
0: C'est la même chose.
2: Vous avez raison. Le boléro de Ravel, c'est pareil. C'est une structure, une composition musicale qui est répétée, répétée, répétée, répétée, répétée.

0: Ne m'oublie pas, c'était la grande Sophie et cette chanson qu'on a du mal à oublier, évidemment. On n'oublie pas non plus la thématique de la semaine, évidemment, avec vos réactions concernant le sport. On a Alain qui nous a écrit au 076 401 22 77 et qui nous dit « Le sport et lui, c'est comme les équipes de neuf au football, c'est pas optimal sur le terrain. » Je crois qu'ils sont pas neuf au foot, effectivement. C'est 11, c'est ça ? 11. Et un message aussi, un message vocal reçu de Cédric Demoutier qui nous dit ceci.
1: Le sport, je suis certainement allergique. Quand j'en fais, je deviens rouge et je transpire.
0: C'est pareil, hein. Pareil, Cédric. Faudra qu'on trouve un traitement. Mais d'ici là, on va pas, hein. Bon. 076 401 22 77. Parlez de

0: Cute Song. Oh, c'est mignon, c'était... Bah oui, comme Cute Song, qui veut dire mignonne chanson. Du jurassien Gaspard... du jeune voix, pardon, Gaspard Sommer, convenu avec Gaspard Narbi. Il est 8h moins 10, tout pile.
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0: Le sport, c'est la thématique de la semaine. On l'aime, on le déteste. Pour l'instant, vous êtes surtout nombreux à nous dire que vous aimez marcher le sport. Plutôt détente. Et d'autres aussi à nous dire que, bah, franchement, vous et le sport, bif bof. Mais bref, c'est la thématique gigantesque que Cassien a décidé d'aborder cette semaine. Et il pose la question directement aux auditeurs de Suisse romande qu'il rencontre sur les trottoirs. Ce matin, c'est Charles-Henri qui est forgeron à Saint-Imier qui répond à Cassien Bray.
2: Un peu de tennis, un peu de ski, toujours un peu de marche en montagne.
3: Quand vous dites un peu, c'est pour le plaisir?
2: À l'heure actuelle, oui. À une époque, c'était pour se donner bonne conscience. Avoir l'impression de rester un petit peu plus jeune, de ne pas prendre de poids, etc. Enfin, tout ce qui va avec... pour se changer les idées aussi, oui. Puis rencontrer du monde.
3: Jamais en compétition?
2: Là, c'était différent, c'était du tir au pigeon. Donc, c'est pas vraiment une chose que les gens connaissent d'habitude.
3: Le tir au pigeon, c'est pas des vrais pigeons quand même?
2: Non, plus maintenant. Au départ, oui, initialement, oui, c'était un entraînement pour la chasse avec des vrais pigeons. Mais là, on parle du siècle passé.
3: Et vous vous entraîniez sur quoi pour tirer? C'était des ronds en terre?
2: Ces assiettes en argile, oui.
3: Vous en avez fait beaucoup?
2: Oui. Oui, pendant quelques années, oui. Oui.
3: Qu'est-ce qui vous plaisait?
2: Ça doit être un sport un peu pour caractériel, dans le sens où il y a une certaine discipline et une certaine difficulté technique qui relève du défi, enfin que moi je trouvais intéressante, et c'était pas un sport instinctif.
3: Quand vous faites du sport, que ce soit du tennis ou du tir au pigeon, est-ce qu'il y a une musique que vous pourriez écouter avant pour, je sais pas, vous concentrer ou qui correspondrait, qui vous mettrait dans une bonne ambiance, peut-être alors, de dynamique aussi?
2: Alors maintenant que vous me dites ça, ça me rappelle quand j'étais faire une compétition à Moscou, le dernier album de Tok Tok venait de sortir et j'avais écouté ça en boucle tout le long. Ouais. C'était 2 semaines après Tchernobyl.
3: Ah, et vous êtes quand même allé là-bas?
2: Ben, on savait pas.
3: Alors, quelle chanson de Tok Tok?
2: C'est Life's What You Make It.
3: Et vous l'écoutiez comment pendant le voyage dans ces années-là, en 86?
2: Avec un truc qui ressemble à ce que vous avez sur la tête, un Walkman.
3: En cassette, en CD?
2: Cassette. Il n'y avait pas de... Ouais, non, je crois pas qu'il y avait de CD portatif à l'époque. Ou c'était... Non, non, cassette.
3: Et la cassette, vous l'avez encore?
2: Non, je pense pas. Et je pense que j'ai plus le Walkman non plus.

0: Life's what you make it par Tok Tok. C'est Charles-Henri Forgeron à Saint-Imier qui répondait à Cassien ce matin sur son rapport au sport et avec toute une explication sur le tir au pigeon. Alors merci pour ça, Charles-Henri. Et vous, qu'est-ce que vous aimez dans le sport? Quelles sont les chansons que vous écoutez quand vous faites du sport, ou alors celles qui justement vous donnent envie de plutôt rester sur votre canapé parce que c'est comme ça que vous aimez le sport? C'est quand il passe à la télé, par exemple. 076 401 22 77. Écrivez-nous via WhatsApp ou alors via les SMS. Ça marche aussi, hein, on n'oublie pas.
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0: Petit café ?

0: Espresso, le petit café du matin chanté par la super énergique Sabrina Carpenter, qui est née le 11 mai 1999. Peut-être la meilleure date du monde entier, écoutez, selon un expert.
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0: Des surcharges de trafic provoquent des bouchons sur l'axe de Lémont-Bienne entre Sensbeau au sud et Bienne en direction de Bienne. Pour tout complément d'information, rts.ch/trafic.
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0: 8h.
3: Sandra Viscardi.
4: Le mouvement des lycéens français va-t-il résister aux vacances de la Toussaint qui débutent en fin de semaine? Ils ont de nouveau manifesté hier pour réclamer de meilleures conditions d'études. Benjamin Louis, ce cinquième acte de la mobilisation faisait figure de test.
5: L'image que l'on retiendra de cette nouvelle journée de mobilisation lycéenne, ce ne sont pour une fois pas les affrontements avec les CRS, mais une invitée surprise, Greta Thunberg, la militante suédoise pour le climat, keffiyée sur les épaules, venue se joindre hier aux jeunes français dans un lycée de banlieue parisienne. Mais derrière ce soutien très visible, la mobilisation montre des signes de fatigue. Le ministère de l'Intérieur a compté moins de manifestants que le mardi précédent et les fermetures de lycées ont également diminué. Les raisons de la colère, elles, ne changent pas. Professeurs absents, classe surchargée, inquiétude sur l'accès aux études supérieures. Le gouvernement promet de déployer en urgence 3000 enseignants remplaçants. Une réponse jugée insuffisante, voire même indécente par les organisations mobilisées. Désormais, même parmi les manifestants, certains redoutent que les vacances scolaires d'automne n'interrompent durablement la contestation. D'autres assurent qu'ils reviendront à la rentrée début novembre. Benjamin Luis, RTS, Paris.
4: Donald Trump annonce des travaux de grande envergure d'exploration pétrolière, gazière et minière au Groenland. Une annonce un mois après l'accord de sécurité signé entre Washington, le Danemark et le Groenland. Accord qui a mis fin aux appétits d'annexion du président américain sur ce territoire autonome danois. Le camp du oui pour le financement de la 13e rente AVS par une hausse de la TVA a lancé sa campagne hier. Une alliance composée de la gauche, du centre, a présenté ses arguments à Berne. Nous voterons le 29 novembre sur le sujet. Mais à gauche, tout le monde n'est pas en faveur de cette hausse de la TVA. Maëlle Cozendet, coprésidente des Jeunes Socialistes de Châtelois.
6: La TVA, c'est une taxe qui est antisociale, donc le taux, c'est le même pour tout le monde. Et donc, plus un ménage est modeste, plus une augmentation de la TVA va être difficile à assumer. Augmenter la TVA, c'est faire passer certains ménages dans le rouge, alors qu'aujourd'hui, il faudrait réduire les inégalités et pas les creuser. Il faut aussi rappeler à celles et ceux qui disent qu'une augmentation de 0,4% de la TVA, c'est pas beaucoup, que chaque année, le budget de l'État, il finit par être excédentaire, et qu'en Suisse, certaines personnes pourraient financer la 13e rente quasiment à eux tout seuls et encore être milliardaires, donc on n'est pas dans une situation de crise où il y a de l'argent nulle part et où il serait légitime d'aller grappiller sur le dos des ménages.
4: Maëlle Cozendet avec Cynthia Racine. À Genève, la justice pénale s'intéresse désormais à la dernière campagne électorale de Pierre Maudet. À ses 20 000 francs reçus de donateurs fictifs via une association de soutien pour sa campagne de 2023, le ministère public enquête, il a perquisitionné fin septembre. Le réviseur au compte de l'association est prévenu de faux dans les titres. Depuis plus d'une semaine, le canton de Vaud fait face à une série d'actes de vandalisme dans les écoles. 8 établissements touchés de nuit par des cambriolages ou des tentatives d'effraction en 10 jours. Une caisse de classe a par exemple été volée. Pour l'heure, aucun lien ne peut être établi entre ces faits. Mais pour les communes touchées, la Radiseran, les dégâts sont importants.
7: Les communes concernées, propriétaires des locaux, ont déposé plainte. Parmi elles, Orbe, avec 2 établissements visés et des dégâts chiffrés à plusieurs milliers de francs. Pour l'Union des communes vaudoises, il faut renforcer la prévention et la sécurité de façon proportionnée. Écoutez son directeur, Éloi Felet.
8: Alors, les écoles sont des bâtiments publics comme d'autres et les méthodes classiques de protection des bâtiments s'appliquent, que ce soit les systèmes d'alarme, les systèmes de vidéosurveillance. Et puis, bien sûr qu'on est dans une période de vacances scolaires, mais l'utilisation des bâtiments et la présence dans ces bâtiments les protègent aussi de personnes mal intentionnées qui voudraient s'y introduire et qui profitent de moments où il n'y a personne pour pouvoir le faire.
7: En début d'année, le collège de Morges-Beausobre avait aussi été victime de vandalisme. Selon la ville de Morges, plusieurs actions sont en cours pour s'en prémunir, dont l'amélioration des dispositifs d'alarme. Le canton recommande aux communes de ne pas laisser d'objets de valeur dans ses locaux. De son côté, la police cantonale confirme des dégradations matérielles comme des vitres et des portes cassées. Plusieurs enquêtes ont été ouvertes.
4: Football, l'équipe féminine de Suisse qualifiée pour le deuxième tour des barrages pour le Mondial 2027 après sa nouvelle victoire 2-0 sur Israël hier soir à Sion. Prochain adversaire, l'Autriche, les 1er et 5 décembre. Gianni Infantino, le président de la FIFA, rattrapé par deux nouvelles affaires. Un salaire qui ne figure pas dans les comptes officiels de la FIFA et des bureaux loués 50 000 francs par an dans un immeuble appartenant à Donald Trump, Joël Robert.
9: En fait, c'est un deuxième salaire selon une enquête du Times, ce journal anglais. Le premier, celui de président, se monte en 2024 à 4 300 000 francs. Celui-ci est déclaré et figure dans les comptes. C'est un deuxième qui est passé sous les radars. Il se montrait à 1 500 000 francs payé par la société qui organisait la Coupe du Monde 2026. Et c'est ce salaire-là qui ne figure pas dans les comptes de la FIFA. Or, les statuts sont clairs. Depuis 2016, toutes les rémunérations doivent être déclarées officiellement. La FIFA dément cette information. Elle précise qu'elle respecte les règlements en vigueur. Quant au bureau de la FIFA dans la Trump Tower de New York. Ce sont 460 mètres carrés, 50 000 francs par an. Un contrat de 7 ans voulu par Infantino. Des bureaux, selon l'enquête, très souvent vides ou mal utilisés. À la FIFA, on aurait mis des réserves en raison de la proximité avec Trump, de la fiscalité élevée à New York et de l'absence de réels besoins de ces bureaux. La FIFA, elle, toujours justifie ses besoins. D'autres voix dénoncent des conflits d'intérêts, de la connivence avec le pouvoir et demandent une enquête indépendante.
4: Le soleil finira par s'imposer après les derniers passages de nuages, mais ces derniers feront un peu de résistance sur le Jura et les Préalpes. Il fera 18 à 21 degrés cet après-midi. Il y aura aussi de la bise sur le plateau. Beau partout après dissipation des brouillards du petit jour sur le plateau ces deux prochains jours.
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0: Il y a des mers dans lesquelles il vaut mieux tomber que d'autres. Un bateau dans une eau chaude, pas loin d'une île paradisiaque. Une mer de brouillard qu'on ne voit que quand on est au-dessus, jamais au-dessous, jamais dedans. Une mer qu'on voit danser le long des golfes clairs, ça c'est plutôt pas mal. Et la mer de poésie d'Étienne Dao, on y plonge peut-être la première.

0: Heures, c'était l'éminent Étienne Dao sur RTS Option Musique. Il est 8h10 et forcément on se pose des questions sur la thématique de la semaine. Le sport, le foot, le rugby, l'aviron, le hornous, la lutte à la culotte, le sumotori, plein de sports et plein de musique qui les accompagnent. Là par exemple, Chelsea Dagger des Fratellis, c'est la chanson que mettait à chaque fois le ZST Lions de Zurich quand il marquait des buts. Voilà, à quel point la musique c'est important dans le sport. C'est la thématique cette semaine. Parlez-nous de vos chansons de sport préférées, de celles qui vous accompagnent quand vous le pratiquez, ou de celles, je sais pas, que vous avez, enfin qui sont vraiment restées en vous lors d'une victoire, qui vous ramènent un peu toutes ces émotions. 076 401 22 77, c'est la thématique de la semaine. On vous écoute et on fait une synthèse, comme on dit, aux alentours de 9h moins le quart dans cette matinale. Sinon, outre ça, on joue entre 8h et 9h. On va jouer avec ce qu'on appelle un jeu qu'on ne sait pas ce que c'est, tout simplement. 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Et puis à 8h50, l'agenda de Philippe Robin. Le service public vous dit quoi faire ce week-end si vous aimez la culture et surtout si vous aimez la musique. Bon, écoutez, je crois qu'on a tout dit. Que maintenant on va écouter Zaoui et son pain au lait.
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Par Zaoui. Zaoui, si vous vous dites que vous avez déjà entendu cette voix de ce garçon, ben vous avez raison, puisqu'en 2017, il a sorti

0: C'était Thérapie Taxi, le groupe avec Adélaïde qui s'appelle désormais Adé et qui a été remarqué notamment par Benjamin Biolay avec qui elle fait de très jolies chansons. Voilà, Itzal, Thérapie Taxi, et là on entendait Zawi avec le pain au lait. Il est 8h15, l'heure de parler de culture avec Marie Crevoisier.
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2: Le 14 octobre 1952, on inaugure à Marseille la cité radieuse de Le Corbusier. Allez, on prend la paire de ciseaux et on coupe le cordon rouge.
3: Tu sais, la première impression est toujours la bonne.
2: Et cette toute nouvelle cité radieuse fait une très belle et très forte impression, comme beaucoup d'autres projets architecturaux de Le Corbusier. Mais avant de s'étaler comme une crêpe dans une poêle sur le travail du bonhomme, parlons du bonhomme.
4: Mais qui êtes-vous ?
5: Je suis Batman.
2: Mais non, rien à voir avec Batman. Ici, on présente Charles-Édouard Jeanneret Gris, plus connu sous son pseudonyme de Le Corbusier. Il est architecte, urbaniste, peintre, décorateur, sculpteur et auteur, suisse, né à La Chaux-de-Fonds. Aujourd'hui, c'est son travail d'architecte qui nous intéresse.
6: Si l'angle entre les allumettes n'est pas calculé au dixième de degré, c'est foutu.
2: Ah non, pas de construction en allumettes pour Le Corbusier. Le natif de La Chaux-de-Fonds privilégie les gros bâtiments aux petites maquettes. Des constructions pour lesquelles l'architecte décide de poser 5 règles que voici. Élever le bâtiment sur pilotis, garder le plan libre, la façade libre, fenêtres horizontales ou bandeaux qui éclairent les pièces uniformément, et enfin, le toit doit être plat pour accueillir un jardin. Un jardin qui remplace l'espace du sol occupé par le bâtiment.
7: J'ai apporté une sélection de plantes vivaces que nous pourrions échanger.
2: Oui, posons les plantes vivaces sur le toit. Pour le moment, on parle archi ou architecture. Le Corbusier, c'est en nom. Mais c'est aussi de gros projets à travers le monde. En 1959, il est le cœur du projet du Musée national des arts occidentaux de Tokyo. On y voit le style minimaliste de Le Corbusier s'épanouir dans la sobriété japonaise. Autre projet fondateur, entre 1928 et 1931, l'architecte suisse se consacre à l'une de ses idées les plus ambitieuses, la Villa Savoie.
8: C'est de toute beauté!
2: La Villa Savoie est un véritable manifeste de l'architecture moderne. C'est l'aboutissement du travail de Le Corbusier, un vrai symbole. La villa située à Poissy en France tient à la lettre tous les codes chers aux Suisses. Et ce projet préfigure les monuments colossaux qui occuperont l'architecte.
9: Les bâches du sol, on les a mis aux fenêtres.
10: Les bâches du sol, elles sont aux fenêtres. Et la peinture de mur, elle est au sol. Mais elles sont où, les fenêtres qui devraient être à la place des bâches ?
9: Les fenêtres, elles sont avec les portes dans le jardin.
2: Forcément, qui dit grands travaux dit petits problèmes. Mais ce sont surtout des réussites de Le Corbusier dont on se souvient, comme de la cité radieuse à Marseille. Des balcons colorés et un espace rationalisé au service de la population qui y vit. Un petit bijou d'architecture avec quelques règles de sécurité à suivre.
11: Il est interdit de fumer dans cet immeuble, mademoiselle Tramel.
12: Qu'est-ce que vous allez faire ? M'inculper pour fumage ?
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Là, c'est MC Solar. Et parlons de bouger, justement. On continue nos pérégrinations à propos du sport. On a Anne-Lise qui nous a écrit au 076 401 22 77 et qui nous dit « J'ai toujours détesté le sport jusqu'à environ mes 50 ans où on m'a tiré à un cours de pilates sur conseil de mes médecins. Depuis, je ne peux plus m'en passer. Je découvre des nouveaux muscles chaque semaine. » Je veux bien comprendre, effectivement, tout à coup, on a mal à l'intérieur du coude et on sait pas pourquoi, c'est à cause du pilates. Musicalement, plutôt des musiques douces et calmes pour faire du pilates, on ne va pas en faire sur du rock. C'est vrai, je peux comprendre que il faut une énergie particulière, effectivement, pour faire du pilates et le rock, c'est pas vraiment compatible. Et on a reçu aussi ce message de Christelle qui a un lien avec la musique cette fois. Elle nous dit « En bonne fribourgeoise expatriée, fan de Gauthéron, le rang des vaches me donne toujours des frissons. La dernière fois que je l'ai entendu, c'était il y a 2 semaines et demie pendant la cérémonie d'ouverture des Jeux Olympiques des EMS du district de la Sarine, interprétée par un vaillant centenaire a cappella. » On aurait bien aimé entendre ça. On mélange le sport et la culture, chorale, chère aux fribourgeois, avec une pensée pour Monsieur Corpato, Michel Corpato qui est décédé ce week-end et dont on a parler ce matin à 7h15 dans la vie des autres. Et donc, pour Christelle et pour plein de fribourgeois, voici un extrait du Rang des Vaches de Bernard Romanence, évidemment, 1977.

0: Mon Eddie Mitchell sur la route de Memphis.
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0: Vous êtes de ceux qui ne peuvent pas commencer leur matinée sans un café. Malheureusement, parfois, il faut bien, parce que vous êtes en retard et qu'il vaut mieux être à l'heure plutôt que de se brûler la langue. Voilà, donc vaut mieux être à l'heure en étant sobre de café plutôt que de se brûler la langue, évidemment. 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

par Mika. Il est 8h30 et on a visiblement un petit souci de téléphone. Pour jouer et remporter donc le Thermos Option Musique, appelez-nous 0840 543 210. On joue juste après Silence, avenue Beauregard. 0840 543 210 pour participer au jeu ce matin et remporter le Thermos Option Musique.

0: Avenue Beauregard, c'est à Lausanne, puisque Silence vient de là. On l'écoute à 8h33, le moment de jouer.
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0: Et ce matin, on est à Valorbe, de l'autre côté du fil, avec Daisy qui nous appelle. Bonjour Daisy.
3: Bonjour tout le monde.
0: Comment ça va à Valorbe?
3: Bah, tout bien, je vois que le soleil arrive gentiment.
0: Il a passé la mer de brouillard, c'est tout bon.
3: Ah non, alors aucun brouillard.
0: Aucun brouillard à Valorbe, jamais.
3: Pas jamais, mais rarement.
0: D'accord, c'est pas trop une vallée à brouillard.
3: Non, c'est pas une vallée. Hein,
0: ouais, c'est pour ça en fait, c'est pas une vallée qui a pas de brouillard.
3: Ouais. Ouais.
0: Et de quoi les Valorbiers parlent en général ces temps-ci? Est-ce qu'il y a un sujet?
3: Oh ben, on parle bien sûr de toutes les élections qui vont avoir lieu. On a des éoliennes, il y a les pour, il y a les contre. Non, c'est
0: vrai. En tout cas, au Café du Commerce, on sait de quoi parler. Il y a peu de blanc, c'est ça?
3: De toute façon, oui.
0: Est-ce que vous aimez le sport, Daisy? C'est la thématique cette semaine.
3: J'en pratique plus, mais j'aime bien regarder, oui, quelques sports, oui. Le foot quand la Suisse joue, le tennis,
0: Le tennis quand c'est un Suisse qui joue.
3: Ouais, mais il n'y en a plus des masses.
0: C'est ça.
3: Il n'y en a plus des masses.
0: Il n'y en a plus des masses. Qui gagne en tout cas, effectivement, ou qu'on voit dans des...
3: Mon idole qui est parti, alors voilà.
0: Ah, c'était Stan ou c'était Roger?
3: D'abord Roger, puis après j'ai beaucoup aimé Stan quand même, oui.
0: C'est bon, il faisait aussi l'affaire.
3: Je dois dire qu'il était tout chaud, Stan.
0: Oh, oui, non, c'est vrai. C'était très beau ces derniers matchs à Stan Wawrinka.
3: Extraordinaire, ouais.
0: On est là, Daisy, ce matin pour jouer à un jeu qu'on ne sait pas ce que c'est. Attention, on lance le tirage au sort. Ah, est-ce que vous y connaissez en date, Daisy?
3: En date?
0: Ouais, en date, en histoire, tout ça.
3: Oui, moi, on va voir.
0: Bon, alors on va vous diffuser trois extraits et il y en a un qui est sorti en 1990. Il va falloir trouver lequel c'est, ok?
3: D'accord.
0: Premier extrait, c'est ça.

0: Et alors celui-ci, il vous dit aussi quelque chose?
1: Impossible, je ne connais pas.
0: Ah ouais? D'accord. Bah, je peux vous dire que c'était les cranberries avec zombies. D'accord.
1: Les cranberries.
0: Les
1: ah.
0: cranberries, exactement.
1: Ouais, je sais pas. On verra.
0: Et le troisième extrait, c'est ça.
1: Oh, ça c'est génial.
0: Ah, donc ça vous parle plus que les cranberries.
1: Ah,
0: très bien.
1: Ah ouais.
0: Alors, à votre avis, alors je vais vous donner les noms. Hein. On a Indochine, j'ai demandé à la lune. Ensuite, on a eu les zombies par les cranberries. Et puis là, Maldon de Zouk Machine. Quel titre est sorti en 1990?
1: Alors, je dis bien sûr entre les Zouk et puis le premier.
0: Je peux peut-être je vous donner un indice. C'est que, en fait, on les a écoutés dans l'ordre, ces titres. C'est-à-dire qu'ils sont de... Enfin, donc ça veut dire qu'il y a un ordre chronologique, je vous dis pas lequel,
1: ouais.
0: Mais si vous arrivez à vous dire lequel a l'air le plus... Enfin voilà, peut-être ça peut vous aider, ça. C'est-à-dire qu'on a eu donc Indochine, ensuite Cranberries, et ensuite les Zouk Machine. On les a écoutés dans l'ordre.
1: Alors, je garde Indochine.
0: Vous pensez que c'est Indochine?
1: Ouais, j'ai peut-être tort, mais
0: eh bien,
1: je garde.
0: Je suis vraiment désolée, Daisy. Mais en fait, c'était bien Zouk Machine qui est sorti en 1990. Parce que Indochine, c'était en 2002 qu'est sortie la chanson.
1: C'est pas loin.
0: Oui, ça dépend. C'est pas loin, c'est quand même 12 ans d'écart quand on y pense.
1: Ah ouais.
0: C'est ça, hein.
1: Voilà.
0: Bon, désolée, Daisy, le thermos n'arrivera pas dans votre boîte aux lettres, à Valorbe.
1: Pas grave, pas grave du tout.
0: Merci pour votre bonne humeur ce matin et pour avoir apporté le soleil de Valorbe dans ce studio.
1: Merci, bonne journée.
0: Bonne journée, à bientôt.
1: Merci.

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genevoise Maë qui est solo dans la fête. On parle de sport. Et oui, toute cette semaine dans la matinale, avec vos souvenirs que vous avez de sport. On a parlé pilates, on a parlé de marche, on a parlé de foot et des carrières de footballeurs professionnels complètement brisées à cause de ligaments qui n'ont pas tenu. C'était Romain ce matin qui nous disait ça, qui est souvent une excuse que donnent les gens en disant « Ouais, non mais c'est parce que, hein, bon, enfin bref. » Pour Jérémy, le sport et la musique, c'est forcément lié, notamment quand il pense à un certain Jean-Pierre François. 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

pour Jérémy, donc c'est un tube qu'il a découvert dans, quand il l'écoutait à la radio en 1989. Et pour Jérémy qui nous rappelle que donc Jean-Pierre François était footballeur professionnel et notamment passé par le FC Bâle en 86-87, puis il s'est tourné vers une carrière d'acteur. Était-ce une bonne idée? Il y a un point d'interrogation à la fin. Parlant de musique et de sport, on a aussi Véro de Bernay qui nous a écrit « Bonjour, alors pour moi le sport, c'est le foot. Et quand nous allions voir les matchs du Servette FC au Charmy dans les années 90 avec mon frère Marc, il passait des chansons de Queen en attendant le match, et notamment « The Show Must Go On ». Cette chanson m'a toujours intriguée car à l'époque je ne comprenais pas les paroles. Et ça me ramène à ces avant-matchs, l'ambiance dans les tribunes, la passion du foot et tous ces bons moments passés au Charmy à supporter le SFC. Bonne journée !»

0: Must Go On, chanson que qui rappelle donc à Véronique le stade du FC du stade des Charmilles où jouait donc le Servette FC dans les années 90 avec son frère Marc. Véronique qui se souvient donc de tout ça. On continuera aussi la thématique demain, vous inquiétez pas. Mais là tout de suite, on a un agenda à écouter par le pinson Philippe Robin.
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2: L'agenda des spectacles est particulièrement chargé cette semaine parce qu'il y a vraiment beaucoup de concerts. On va commencer par la visite en Suisse de Kim Wilde. 3 concerts de Kim Wilde au Frisson à Fribourg demain, à Brunnen après-demain et à Zurich samedi.

Et puis le pub rock anglais quitte parfois l'Angleterre pour venir aussi dans notre pays. Dr. Feelgood en concert à Rubigen ce soir, à Langenthal demain, à Listal vendredi et à Zug samedi. See you.

Tim Wild, Maggie Reilly, les Vampas et encore Dr. Feelgood. Voilà un joli programme pour les soirées qui viennent. Il y aura encore d'autres concerts à découvrir pour le week-end. Je vous en reparlerai vendredi matin.

0: These beautiful things that I've got. La si jolie chanson de Benson Boone, Beautiful Things, qu'on écoute à l'heure.
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0: Il est 9h maintenant.
2: Léandre Béret.
3: Les États-Unis s'apprêtent à mener au Groenland des travaux d'exploration pétrolière, gazière et minière de grande envergure. Donald Trump l'a annoncé ce matin sur son réseau Truth Social. Le président américain ne note pas de calendrier, Olivier Chorderet, mais son message pourrait crisper à nouveau les relations des États-Unis avec le Groenland.
4: Ils viennent pourtant, avec le Danemark, de signer un accord de défense. C'était le mois dernier en grande pompe à New York.
5: This has been an amazing journey with tremendous people.
6: We look forward to putting the intention of our new defense agreement into practice together.
4: Donald Trump et Jens Frederik Nielsen, chef du gouvernement autonome du Groenland, se réjouissent de travailler ensemble après les menaces répétées de Washington de vouloir prendre le contrôle de ce territoire stratégique et riche en ressources minérales. Cet accord autorise les États-Unis à créer de nouveaux sites militaires, à installer un système de défense antimissile. Il interdit aussi aux pays hors de l'Alliance Atlantique ou de l'Union Européenne d'extraire ses ressources énergétiques. Mais en aucun cas, il n'accorde aux États-Unis un droit d'exploration, soumis d'ailleurs à autorisation des autorités locales. Les États-Unis ont-ils reçu le feu vert pour le faire? Donald Trump ne l'évoque pas. Mais il rappelle que notre nouveau et magnifique Groenland, ce sont ses mots, abrite des réserves de pétrole inégalées. Fin juillet, une société pétrolière texane proche du président américain avait accosté sans crier gare sur la côte est du Groenland pour y débarquer du matériel de forage sans autorisation, provoquant alors la colère du gouvernement.
3: Merci Olivier. Les médias CNN, MS Now et Politico n'auraient pas dû être exclus de la Maison Blanche. Un juge fédéral américain s'est rangé hier du côté des journalistes pour garantir la liberté de la presse. Ces médias avaient été déclarés persona non grata par Donald Trump qui les a accusés de diffuser de fausses informations. En Turquie, l'État muselle la principale chaîne privée d'opposition. La police a pris le contrôle du siège de Halk TV. Elle a interrompu sa diffusion en direct, annoncé ce matin la chaîne qui dénonce un acte de dictateur. La prise de contrôle de Halk TV par les autorités turques intervient deux semaines après le blocage d'accès du site d'information indépendant T24, l'un des plus importants du pays pour des raisons de propagande LGBT. La hausse de la TVA pour financer la 13e rente AVS vaut le coup. L'argument d'une large alliance composée de la gauche et du centre qui a lancé sa campagne hier à Berne en vue du 29 novembre. À gauche pourtant, tout le monde n'est pas en faveur de cette augmentation de la TVA. La jeunesse socialiste par exemple, mais aussi certains syndicats s'y opposent. Pierre-Yves Maillard, président de l'Union syndicale suisse, le rappelle, cette solution, c'est un compromis.
7: Bien sûr qu'on aurait fait peut-être un peu autrement si on avait été majoritaire. On aurait plutôt fait des cotisations salariales qui sont un peu plus justes. On aurait peut-être trouvé une autre source de financement, par exemple une taxation sur les transactions financières ou autre. Mais ça, c'est dans le monde idéal. Dans la vraie vie, le Parlement a pris une décision. Nous ne sommes pas majoritaires dans ce Parlement. Et donc, le match qui est face à nous, c'est plus quel type de financement pour l'AVS, mais c'est y a-t-il un financement qui permet à l'AVS de garder un équilibre financier. Et s'il y a des déficits, eh bien c'est le meilleur moyen qui reste à ceux qui veulent augmenter l'âge de la retraite de faire assez pression sur la population pour espérer l'obtenir.
3: Pierre-Yves Maillard avec Cynthia Racine. Kiev et ses infrastructures énergétiques ont été frappées ce matin par des tirs de missiles russes. Ce sont d'ailleurs plusieurs régions d'Ukraine qui ont été touchées selon les autorités. 6 personnes au moins ont été tuées dans la capitale et des coupures de courant ont été constatées dans plusieurs quartiers. La Russie dit de son côté avoir abattu dans la nuit plus de 900 drones ukrainiens. Israël veut identifier et poursuivre en justice les témoins du film NASA. Ce documentaire, actuellement sur les écrans romans, repose sur les interviews de membres des forces israéliennes qui expliquent comment ils tuent intentionnellement de nombreux civils à Gaza. Un film qui a provoqué une tempête politique. Ces auteurs israéliens et leurs familles sont directement menacés. Marie Giovanola, vous avez pu recueillir le témoignage de la sœur de la réalisatrice Rachel Zohr.
8: Abigail, activiste de gauche comme sa sœur, était en Suisse romande il y a quelques jours avec deux jeunes palestiniens et israéliens pour réfléchir ensemble à la paix. Elle explique qu'être pacifiste dans son pays, c'est s'exposer à des représailles.
9: Being a Jewish Israeli activist,
10: être militant juif israélien, c'est ressentir beaucoup de solitude et de difficulté à trouver sa place dans la société. Il y a beaucoup de peur. Et dès qu'on est actif et que l'on exprime son opinion, on peut être victime de violences de la part de l'État ou des colons. Même si notre pays devient de plus en plus fasciste et de moins en moins démocratique, je me dis qu'en ce moment, j'ai encore mes droits et la possibilité de me déplacer librement. Je pense que je dois mettre mon temps à profit pour m'exprimer partout où je le peux et faire entendre ma voix.
11: Les réalisateurs de NASA, dont sa sœur, sont accusés de trahison par le gouvernement de Benjamin Netanyahou qui veut les déchoir de leur nationalité israélienne. La famille d'Abigail est aussi menacée.
10: C'est difficile pour nous en ce moment en tant que famille. Il y a des manifestations devant la maison de mes parents. Il y a des dizaines de menaces et de messages, beaucoup de violence. Ils réclament la peine de mort pour les traîtres. Mais moi, je suis prête à être traitée de traître si ça veut dire mettre fin à cette guerre qui nous fait tous souffrir, des deux côtés.
11: L'armée israélienne a, elle, rejeté catégoriquement les accusations contenues dans le documentaire NASA.
3: L'équipe de Suisse féminine assure au match retour. Les Suisses ont gagné 2-0 hier soir à Sion contre Israël après le 7-3 à l'aller. Elles joueront donc la finale européenne des barrages de qualification pour la Coupe du Monde 2027 de football au Brésil. Ce sera contre l'Autriche début septembre. Il restera des nuages tenaces aujourd'hui sur le Jura et sur les Préalpes, mais sinon le temps sera bien ensoleillé avec des températures maximales qui atteindront 20 degrés en pleine. Demain, le soleil garde le rythme après quelques les bancs de brouillard se soient éloignés sur le plateau. En pleine, il fera minimum 9 degrés, maximum 19. Et puis encore vous dire que vendredi, la journée devrait être bien ensoleillée.
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13: Quand on est sur le pont, qu'on met les voiles, qu'on prend le large, grâce à ce fameux trois-mâts fin comme un oiseau, ICEO, afin d'arriver à bon port, on navigue à la vitesse de croisière, le compas indique le nord, et là, on surfe sur la vague. Les instants, les...

La vague par Iseult. Et c'est parti, on déclare le disco ball ouvert. Chers auditeurs, chères auditrices, comme chaque matin dans la matinale, on vous laisse la possibilité de diffuser un titre de votre choix. Ça peut être tout et n'importe quoi, ça peut être un slow qui vous fait vous rappeler vos souvenirs de quart d'heure américain, des chansons venues de tous les continents, des titres qui vous font penser à vos amis, à vos parents, à vos grands-parents, à vos enfants, bref, on n'est pas sectaire. Tout ce qu'il faut, c'est que la chanson soit pas diffusée ces deux dernières heures, déjà sur cette antenne. Voilà. On tire au sort une chanson à 9h50 dans le Disco Ball. On met vos propositions dans le chapeau du destin. Ce matin, c'est un Bob, le Bob du destin. Vous nous envoyez la proposition et puis ensuite, on l'écrit sur un petit billet et puis on tirera au sort avec nos petits doigts innocents à 10h-10. 076 401 22 77 pour nous envoyer vos propositions musicales. Et on le rappelle, ça peut être tout et n'importe quoi. Tous les styles. Ça peut être du classique, du jazz, du contemporain. Ça peut être de la pop, du rock, du métal même. On aime écouter la diversité à 10h-10. 076 401 22 77. Voilà qui est dit. Sinon, à 9h30, on parlera de Joule. On a dit que, hein, on va dans tous les sens ce matin. 9h30 avec des concours de Joule qui se passent pas toujours très très bien, notamment le dernier. Ça n'a pas marché. Ça, c'est dans Flash Music. Et puis, dans quelques minutes, on s'intéresse au dernier album de Billy Bird sorti tout récemment. Billy Bird, la vaudoise, qui aujourd'hui nous parle d'une chanson qu'elle aurait aimé écrire. Ce sera avec Marie Crevoisier et ce sera à 9h15 dans le bureau des titres. Mais là tout de suite, Jeanne Chéral et Jean Dujardin, je pense à vous, avec une virgule entre deux.

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1: 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C'était beau, c'était Jean Dujardin, c'était Jeanne Chéral. Et maintenant, Maldan, Zouk Machine, sorti en 1990.

0: musique dans la peau, Malden par Zouk Machine, qu'on écoute à 9h17. On a 2 minutes et 30 secondes de retard sur le bureau des titres.
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0: Nos artistes suisses ont du talent. Bonjour Billy Bird.
2: Mais bonjour Marie.
0: Vous êtes l'artiste du CRU qui nous tient compagnie cette semaine dans le bureau des titres. Vous nous présentez votre playlist. Alors aujourd'hui, mercredi, vous misez Suisse, bah comme nous un peu finalement, hein, en proposant la Suisse alémanique Odd Beholder avec un morceau sorti cette année, ça s'appelle Focus Disease. C'est quoi votre lien avec Odd Beholder?
2: Ben, c'est une de mes meilleures amies. Et c'est une musicienne que je trouve exceptionnelle, qui a un talent fou, qui écrit des chansons incroyables. J'ai passé beaucoup de temps avec elle, on a fait des semaines et des semaines de tournées ensemble, je jouais avec elle, j'ouvrais en Allemagne. C'est aussi elle qui m'a ouvert un peu les portes de l'Allemagne et qui m'a offert cette trajectoire assez particulière en Allemagne. C'est une personne aussi avec qui on a un projet commun qu'on a commencé à développer qui s'appelle The Sailor and the Scientist. Elle est militante écologique. Moi, j'ai aussi ma militance queer, féministe, etc. Donc, on se retrouve là, à cet endroit, avec un projet avec des valeurs et une forme de militantisme qu'on a envie de développer. Et cet album, il est exceptionnel. Focus Disease, c'est une chanson qui parle du TDAH. Et on a les deux, hein, un gros TDAH. Et du coup, on a passé beaucoup de temps à parler de ce trouble-là, de cette neurodivergence. Et ce morceau est magnifique. Voilà.
0: C'est un morceau qui parle aussi de l'injonction sociale, finalement, à être efficace. Hein.
2: Absolument.
0: Est-ce qu'on a toujours besoin d'être efficace dans notre vie?
2: Pas toujours, mais souvent.
0: Dans le monde de la musique, on vous réclame cette efficacité?
2: Absolument, ouais. C'est très... Dans le monde de la musique, c'est un espèce de métier sans fin. C'est un de ces métiers sans fin. C'est aussi un métier d'indépendance. Donc en fait, si on met pas, nous, des limites à ce qu'on peut offrir, on se perd. Mais beaucoup d'artistes se perdent malgré elles-mêmes parce que ça demande, c'est très sacrificiel, ça demande beaucoup, beaucoup, beaucoup, beaucoup d'attention et on en reçoit beaucoup aussi. Donc ça, c'est aussi un vaste communicant. Mais c'est vrai qu'on n'a pas toujours la possibilité de de ne pas être concentré, en particulier sur scène. Mais justement, il y a eu plein de moments où on a eu des bugs avec Daniela des fois sur scène et on en rigole et on essaie de valoriser le fait que des fois on est ailleurs.
0: Mais parfois, c'est vrai qu'il faut être très présent dans votre métier d'artiste. Je ne vais pas sous-entendre que vous avez de l'âge et du métier. Je vais sous-entendre que vous êtes encore d'une fringante fraîcheur,
2: yay,
0: bien sûr. Mais vous avez déjà quelques années d'expérience derrière vous sur le monde de la musique. Est-ce que c'est les années qui vous ont aidé à mettre vos limites, à délimiter ce que vous arriviez à donner, où il fallait vous conserver un peu, être là juste pour vous et laisser tomber peut-être?
2: Bah, les années et l'expérience à la fois, c'est un double chemin dans le sens où on sait et on voit qu'on n'a pas toujours le choix. Et des fois, on sait et on se dit, là, va falloir adapter parce que sinon, ça va pas le faire. Des fois aussi, la limite, c'est le corps. Des fois, c'est l'émotionnel, la santé émotionnelle. Des fois, c'est l'industrie elle-même qui nous met des limites, c'est-à-dire en fait qu'on n'obtient pas toujours ce qu'on a envie de faire. Donc, ouais, après, la question des limites dans nos métiers, elle est très complexe et il faut être très fort, vraiment mentalement. J'ai vu plein d'interviews qui disaient, mais une des qualités les plus importantes pour une artiste ou un artiste, c'est la force du système nerveux.
0: Récemment, vous avez mis vos propres limites en annulant certaines dates de concert, votre
2: oui.
0: tournée, pour vous préserver, tout simplement, pour votre santé à vous. Comment ça a été accueilli autour de vous, cette décision?
2: Hyper bien. Autant au niveau de mon équipe professionnelle et autant au niveau de mes audiences, de mes amis. Là, j'étais à la Belle Suisse ce week-end et j'ai croisé une personne qui connaît bien mon projet qui m'a dit « Merci beaucoup pour tout ce que tu fais, bravo, j'aime trop. » Et puis j'ai vu que tu avais dû annuler tes dates. Et j'ai dit « Bah ouais, c'est comme ça, des fois il faut ralentir. » Donc non, vraiment, j'ai eu que des belles, que des beaux retours, personne m'en veut.
0: Des beaux retours de oui. l'industrie musicale, du monde de la musique, mais aussi des belles alliances et des belles amitiés qui se créent parfois. On va écouter ce titre de Odd Beholder, votre ami dans le monde de la musique, Billy Bird. Voici ce titre, il s'appelle Focus Disease.

0: Hot Beholder, Focus Disease, proposition musicale de Billy Bird aujourd'hui, qui nous accompagne dans le bureau des titres cette semaine. Hot Beholder, on l'entend également sur votre album, il me semble.
1: Absolument. Elle fait de la guitare sur un morceau qui s'appelle Mes bras vous tiennent, et elle fait un peu et puis il y a une chanson qui s'appelle 2361 nuits, et là il y a une espèce de montée vocale comme ça, une partie instrumentale où elle chante, et c'était trop beau parce qu'elle venait faire des photos, parce que elle habite à Baden, donc pas très loin de Zurich, puis je dis ah, tu peux venir faire du content, et puis évidemment que elle est musicienne, donc il y a un truc qui s'est fait naturellement et on fait de la musique ensemble, et

0: C'est le radar du mois d'octobre 2026, la zurichoise Aino Salto et cette merveilleuse chanson Poppies Forever, qui veut donc dire des coquelicots pour toujours. Il est 9h30.
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0: Avez-vous déjà entendu parler de Joule? Sinon, forcément que les ados autour de vous reconnaissent cet instrumental et savent directement qui l'a faite. Joule, de son vrai nom Julien Marie, c'est le Johnny du rap, un gars de Marseille, icône de toute une génération, pourtant parti de nulle part, qui désormais cumule les disques de platine. En 2020, par exemple, on recensait 4 millions de disques vendus en 6 ans de carrière, ce qui est énorme pour les chiffres actuels. Il est devenu le plus gros vendeur de l'histoire du rap en France. Le Johnny du rap, donc, hein, je répète. Joule connaît très bien les codes actuels, c'est-à-dire les réseaux sociaux, ça fait aussi partie de sa notoriété, il entretient ses fans comme une communauté et crée notamment des concours. Et c'est là que ça nous intéresse dans le Flash Music, puisqu'on a des trucs à dire. Plusieurs milliers de personnes ont participé à son dernier concours où il fallait envoyer un

0: un verset qu'on aurait pu chanter sur une prochaine chanson de Jules. Les internautes devaient voter ensuite pour ce verset qu'ils préféraient, une manière subtile de faire la promotion d'un son. Enfin, pas si subtile, puisque forcément, les participants font bénéficier à Jules de leur propre communauté, un peu comme un système pyramidal en fait. Mais bref, on n'est pas là pour parler de ça. Et donc l'artiste Vince a été promu et choisi par Jules tout récemment quand il a participé au concours. Or, entre sa participation et l'annonce des résultats la semaine dernière, Vince, 78-130 sur les réseaux sociaux, a un peu percé, comme on dit dans le milieu, avec quelques sons qui ont maintenant des centaines de milliers de vues sur YouTube. Et l'idée pour Vince, en participant au concours de Jules, c'était moins de rencontrer une idole que de bénéficier d'un featuring, et donc des fans de Jules aussi, un peu le retour du concours que Jules lui-même avait mis en place au départ. Et c'est là que ça se corse. C'est que 3 jours après avoir annoncé le nom du gagnant, Jules a dit qu'il y en aurait en fait 2 de plus et que Vince ne serait plus tout seul, mais que 2 suivants du concours ont donc l'opportunité de poser également sur la prod de Jules. Et évidemment, ben Vince, ça lui a pas plu, donc il se retire du projet en annonçant simplement que la parole est très importante chez nous. Bon, alors c'est un tollé chez les fans de Jules qui voient Vince comme un type qui se la pète, pour parler vulgairement, et peut-on leur en vouloir ? Moi, personnellement, je ne crois pas. Le Figaro nous rappelle que c'est pas la première fois qu'un concours organisé par Jules fait un flop. La dernière, c'est quand il avait demandé à ses fans, encore eux, de créer la pochette de son futur album, et que Jules avait fini par choisir une cover réalisée par intelligence artificielle, ou en tout cas avec l'aide de l'IA. Ça a évidemment créé un tollé dans le monde des graphistes et des photographes, qui sont de plus en plus mis au défi par les logiciels générateurs d'images. Donc, ce qu'on peut vous dire, c'est à bientôt pour un nouveau concours foireux de Jules.
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Cause I gotta have faith. Incroyable chanson de George Michael qui fait forcément taper les mains. Et puis avant, c'était Serge Gainsbourg, si Sex and Sun, une chanson pas tellement d'actualité, même si effectivement elle va faire 20 degrés pour un mois d'octobre aujourd'hui, mais la bise rafraîchira tout ça. C'est pas l'heure de la météo, c'est l'heure de vous dire que le Disco Ball est toujours en route, que dans 10 minutes on choisira une chanson que vous aimez, chers auditeurs et chères auditrices. Vous pouvez nous écrire au 076 401 22 77, ça peut être tout et n'importe quoi, ça peut être un vieux titre anglais, ça peut être une toute nouvelle chanson française, des souvenirs d'histoire d'amour, d'histoire d'amitié, ça peut être de l'Eurovision, ça, enfin bref. Plein de choses. 076 401 22 77, on tire au sort la proposition dans le chapeau. Qu'est-ce qu'on a dit que c'était ce matin? Le chapeau melon? Je crois que c'était ça. Le chapeau melon du destin. Ce sera dans 10 minutes. Mais là tout de suite, Alioz, les Vaudois. La nuit.

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1: Hey Soul Sister, salut mon âme sœur, c'était Train. Imaginez quelqu'un dans la rue qui vous croise puis qui vous dit salut mon âme sœur. Pourquoi pas, finalement, jolie manière de parler des gens. Et puis avant, il y avait Alioz à l'aurore. Les voisines de Renan Luce, et surtout le voisin, un peu recommandable. 9h47, mais c'est une chanson, alors on pardonne à Renan Luce. Le Disco Ball, ce sera dans 3 minutes. À

0: plus les voisines à 10h moins 10, c'est l'heure.
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0: Et ce matin, le chapeau melon du destin du Disco Ball a désigné la proposition suivante dans le tirage au sort. Celle de Jean-Marc qui nous a écrit au 076 401 77 pour proposer tout simplement Vladimir Ilitch de Michel Sardou parce que pourquoi pas. Eh ben, le voici.

Vladimir Ilitch, oui. C'était la proposition de Jean-Marc qui nous a écrit au 076 401 22 77 pour proposer ce morceau de Michel Sardou. Parce que, pourquoi pas? Voilà, le Disco Ball, c'est du lundi au vendredi à 9h50. À chaque fois, vous nous envoyez vos propositions et on tire au sort. Et comme vous êtes des dizaines à nous écrire chaque matin, ben ça fait parfois des gagnants et ça fait parfois des perdants. C'est la vie, finalement. Je rappelle qu'on était dans la semaine du sport, donc ça... Ça fonctionne assez bien avec la thématique. On va écouter tout à fait de la chanson. Voici Team Up, Mourir Vieux. Et ensuite, ce sera déjà la fin de la matinale. Des boucles, des...

0: Je veux mourir vieux, d'une vie bien remplie, de musique, de joie et de douceur. C'était Teamed Up, mourir vieux avec toi. La radio continue, elle ne meurt pas. Dès 10h, on retrouve Philippe Robin dans son échappée. Merci d'écouter RTS Option Musique. Merci pour ça.
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0: Il est 10h.
2: Sandra Viscardi.
3: Un juge fédéral américain se range du côté des journalistes des chaînes CNN et MS Now et du média en ligne Politico en interdisant provisoirement à la Maison-Blanche de les en exclure. Ces trois médias avaient été déclarés persona non grata par Donald Trump qui les accusait de fausses informations. Ils vont donc conserver leurs entrées à la Maison-Blanche le temps que les poursuites engagées par les médias suivent leur cours. Le cessez-le-feu immédiat sur les installations énergétiques annoncées par Donald Trump n'a pas fait long feu. Des frappes russes sur l'Ukraine visant notamment des infrastructures énergétiques ont fait au moins 6 morts cette nuit, 3 à Kiev, 2 à Dnipropetrovsk et 1 à Zaporijja. Elles ont aussi provoqué des coupures de courant dans plusieurs quartiers de Kiev. Et l'Ukraine se plaint de ne pas avoir été avertie par ses alliés de l'imminence de ces frappes. Un conseiller à la présidence assure que Starlink a restreint ses opérations cette nuit en Ukraine. Quant au président Zelensky, il accuse Moscou de mépriser les États-Unis qui avait lancé ce cessez-le-feu énergétique. La Russie, elle, annonce avoir abattu dans la nuit 902 drones ukrainiens, dont 180 neutralisés juste tout près de Moscou, soit un nombre parmi les plus importants ayant visé la capitale russe ces dernières semaines. Cela a d'ailleurs provoqué des perturbations dans les aéroports de Moscou. En France, l'essayiste Natacha Polini, qui a lancé un mouvement politique au mois de septembre, annonce sa candidature à l'élection présidentielle pour, dit-elle, rassembler les orphelins de la politique. L'ancienne directrice de l'hebdomadaire Marianne veut proposer une politique de production sur sol français. Donald Trump annonce des travaux de grande envergure d'exploration pétrolière, gazière et minière au Groenland. Une annonce à un mois, après l'accord de sécurité signé entre Washington, le Danemark et le Groenland. Un accord qui a mis fin aux appétits d'annexion du président américain sur ce territoire autonome danois. Léon XIV a passé une bonne nuit à l'hôpital Gemelli de Rome où il a subi hier une ablation d'un lobe du poumon droit pour lui retirer un nodule cancéreux. Des investigations seront menées pour savoir si le cancer risque de s'étendre. Le canton de Berne ordonne le tir d'un loup après l'attaque d'un veau à Nau dans le Jura bernois. Ça s'est passé la nuit du 9 au 10 octobre. Le jeune bovin faisait partie d'un troupeau protégé de vaches allaitantes qui comptait 20 bêtes. Le prédateur sera traqué par des inspecteurs de la chasse jusqu'au 12 décembre. Toujours pas de planche de salut pour la compagnie de navigation sur les lacs de Neuchâtel et Morat. Elle se trouve encore en grande difficulté financière. La canicule de cet été a provoqué une baisse de fréquentation car tous les bateaux n'ont pas forcément d'espace à l'ombre, ce qui devrait entraîner une perte d'un demi-million de francs pour cette année. Et le président de la compagnie, l'ancien ministre neuchâtelois Alain Ribaud, d'appeler les cantons de Neuchâtel, Fribourg et Vaud, a augmenté leur soutien annuel de 1,8 à 2 millions de francs. Pour l'instant, seul Neuchâtel l'a fait. En tennis, Belinda Bencic a la peine dans sa tournée asiatique. Comme à Pékin, la Saint-Galloise, visiblement touchée à une cuisse, a été éliminée dès les 16e de finale à Wuhan. Elle a été battue en 2-7 par la Britannique Sonny Kartal. Un franc soleil après dissipation des derniers nuages d'hier, sauf le long du Jura et des Préalpes. Encore quelques gouttes possibles en Ajoie ce matin. 18 à 21 degrés au maximum et de la bise. Il fera beau ces deux prochains jours après dissipation des brumes matinales.
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4: Oh, une échappée comme on les aime. Une échappée que l'on va vivre ensemble jusqu'à 13h sur RTS Option Musique. Avec d'abord un rendez-vous tout à l'heure à 10h30. C'est l'album de la semaine, celui du chanteur américain, du chanteur texan Leon Bridges, qui nous propose depuis quelques semaines un nouvel album. On écoute des chansons tous les jours. Là, ça sera déjà le troisième extrait de la semaine. Ça sera tout à l'heure à 10h30. Commençons avec Marie-Flore. Et puis après Marie-Flore, pour rester un petit peu dans l'ambiance, il y aura Marguerite.

Cartable. Le cartable de Marguerite. Et dans le cartable de Marguerite, il y a peut-être un disque. On va piocher tout au fond et on sort un disque de Louis Prima. Ah bah c'est bien ça, Louis Prima, 1956. Il avait eu l'idée de coller deux chansons l'une à l'autre. Just a Gigolo et I Ain't Got Nobody. Louis Prima. And just a gigolo.

0: À nouveau sauvage, au pluriel, à nouveau sauvage, chanté ici par Rameau. Et voici Akash avec Spit It Out.
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Biolay, Benjamin Biolay, vous avez reconnu sa voix avec cette chanson intitulée « L'heure bleue ». Le disque de la semaine vous sera présenté dans quelques instants, ça sera déjà le troisième extrait de cet album cette semaine. Mais d'abord, voici Eva.

Eva est sur la piste, vous l'avez compris. Bon, alors sur la piste de notre tourne-disque, nous avons un album cette semaine. L'album de Leon Bridges, c'est un artiste américain, c'est un Texan, Leon Bridges. Il nous avait habitué à une musique américaine, à une musique country, à une musique texane. Et puis là, sur le nouvel album, bah, il va puiser dans d'autres rythmes, dans d'autres sphères musicales. Et un peu plus au sud, en Amérique du Sud notamment, avec des touches latino dans cet album. Et puis aussi des chansons un peu plus disco. Bref, c'est un très bon disque. Voici le troisième extrait que vous allez pouvoir découvrir cette semaine. Il chante ici en duo avec Lydia Kito. Lui, c'est Leon Bridges. Et la chanson, c'est All Day, All Night.

C'est l'album de la semaine, vous connaissez le principe, on met un titre en évidence tous les jours, du lundi au vendredi. Ici c'est Leon Bridges, le chanteur américain qui a sorti un nouvel album il y a quelques semaines. Et la chanson s'appelle « All Day, All Night ».

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La voix très très jeune de Michael Jackson avec ses frères à cette époque-là, et la chanson s'appelle ABC, ABC. Vous écoutez RTS Option Musique ce matin, bonne matinée à vous, c'est l'échappée jusqu'à 13h.

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C'est une chanson très courte parce qu'à l'époque c'était comme ça. On faisait des chansons très courtes dans les années 60. Jacques Dutronc l'a fait par exemple. Et ici c'est Brigitte Bardot, vous l'avez reconnu avec moi. Je joue 1 minute 30 seulement pour cette chanson-là. Mais enfin c'était des 45 tours à l'époque où il y avait deux chansons par face. Donc ça explique cela. Voici C2C maintenant, Down the Road.

Superbus avec Butterfly. Dans quelques instants, place à la rédaction pour vous informer. Il sera 11h. Et puis, pour aller jusqu'à 11h, qu'est-ce que l'on pourrait écouter? Il faudrait une chanson qui... Ah bah voilà, j'ai une chanson qui rentre pile dans le bon timing. C'est une chanson de Bruce Springsteen. Ça va être un régal et ça s'appelle Glory Days.

0: 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Il est 11h.
1: Sandra Viscardi.
2: Les Suissesses et Suisses doivent pouvoir tous participer à la vie politique sans condition. Le Conseil fédéral met en consultation un projet afin de renforcer les droits des personnes en situation de handicap. La constitution actuelle prive les personnes atteintes de maladies mentales ou de faiblesse d'esprit des droits politiques au niveau fédéral. Alors ce projet du Conseil fédéral vise à accorder les droits politiques à tous sans autre condition que la majorité. Les assureurs maladie ne doivent pas affecter la totalité de leurs revenus du capital pour réduire les primes. Le Conseil fédéral renonce à rendre obligatoire ce mécanisme, comme le demandait un postulat du conseiller national PLR vaudois Olivier Feller. Le gouvernement estime que ces revenus de placement permettent aux caisses de constituer des réserves. Et les entreprises spécialisées dans la santé devront, dès le 1er août prochain, signaler les pénuries de dispositifs médicaux vitaux tels que les pacemakers. Le Conseil fédéral vient de lancer une procédure de consultation, puisque à ce jour, les annonces obligatoires ne concernent que les médicaments vitaux en rupture de stock. Une télévision privée rendue muette et aveugle en plein direct, ça s'est passé ce matin en Turquie, lorsque la police a pris le contrôle de la chaîne privée d'opposition Halk TV. 11 salariés ont été interpellés, 6 autres sont sous mandat d'arrêt. La justice a nommé un administrateur pour prendre le contrôle de la chaîne. Elle annonce avoir agi dans le cadre d'une enquête sur la corruption, le trucage d'appels d'offres et le blanchiment d'argent. 3/4 de la population suisse estime avoir de la chance dans la vie, même si près d'une personne sur deux reconnaît aussi avoir trop longtemps reporté la réalisation de ses rêves personnels. C'est ce que dit un sondage réalisé au mois de juin par l'Institut de recherche Sotomo pour le compte de l'assureur Helvetia. 3/4 de la population adulte dit vouloir avoir davantage confiance en elle au quotidien. Et ce chiffre atteint même 80% chez les 18-34 ans. Ce sont surtout les situations quotidiennes telles que dire non, aborder ouvertement les conflits ou demander de l'aide à autrui qui demandent un effort particulier. Vous risquez de voir des cannes blanches en ville demain à l'occasion de la journée de la canne blanche. La Fédération suisse des aveugles et malvoyants mène plusieurs actions dans les villes suisses. En fait, elle veut rappeler la priorité pour ces personnes devant les voitures, les vélos, les motos ou encore les trottinettes. Et donc, en tant qu'usager de la route, il faut s'arrêter à proximité de la personne malvoyante pour qu'elle puisse localiser le bruit du moteur. Il ne faut pas klaxonner pour éviter un signal d'avertissement et faire preuve de patience. Les aveugles et malvoyants ne vont traverser la route que lorsqu'ils sont sûrs qu'il n'y a plus de danger. La ville de Lausanne tire un bilan globalement positif de sa ressourcerie de matériaux de construction. Une ressourcerie mise sur pied il y a 2 ans. L'an dernier, elle a terminé l'année dans les chiffres noirs. Ses clients étaient surtout des particuliers, heureux d'acheter à moindre coût. Il faudra désormais aussi convaincre les entités publiques et les entreprises. Plusieurs défis demeurent aussi pour assurer la viabilité économique, notamment en termes de quantité et de qualité des matériaux à disposition. Le soleil finira par s'imposer après les derniers passages de nuages, mais ces derniers feront de la résistance sur le Jura et les Préalpes, 18 à 21 degrés et de la bise pour cet après-midi. Beau partout après dissipation des brouillards du petit jour sur le plateau ces 2 prochains jours.
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7: De l'espoir, messieurs, dames, de l'espoir, il en faut, surtout dans les chansons. En voici une qui s'appelle justement Hope. C'est Gaëtan Roussel qui interprète ce titre.

C'est This Is avec Maniac et juste avant Gaëtan Roussel. Ah, vous aimez les rythmes dansants, les rythmes disco? Oui, parce que c'est un rythme disco qui va rappeler de bons souvenirs à ceux qui ont vécu les années 80 ou la fin des années 70. Like Lee avec I Follow Rivers, je suis les rivières.

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Tout à l'heure sur RTS Option Musique à 11h30, vous aurez rendez-vous avec Karine Delfini qui vous proposera une chanson italienne dans sa rubrique Molto di più comme tous les jours. On écoutera Jean-Jacques Goldman et Céline Dion dans quelques instants. Oui, ils vont chanter ensemble pour une chanson que vous connaissez très très bien et je vous raconterai deux ou trois petites choses à propos du concert de Céline Dion à Paris actuellement, concert que vous avez peut-être vu. Mais d'abord, Stress et Linda Ellis avec You.

Jean-Jacques Goldman a toujours aimé écrire des chansons de rock'n'roll. Et ici, il l'a fait pour Céline Dion. Il a dit, je vais chanter avec elle. C'était il y a pas mal de temps déjà. Hein. J'irai où tu iras. Céline Dion, sur scène ce soir, vendredi et samedi, ce seront les trois derniers concerts de cette série-là pour Céline Dion. Et puis, elle sera de retour à Paris, au même endroit, au mois de mai prochain. Jean-Jacques Goldman est allé voir le concert d'ailleurs de Céline Dion. Il s'est fait très discret. Hein. Il est entré dans la salle seulement quand toutes les lumières étaient éteintes pour ne pas attirer l'attention sur lui. Et il a vu ce concert avec sa famille et surtout avec ses filles qui n'avaient jamais vu Céline Dion sur scène. On passe maintenant à Teddy Bear. Teddy Bear chante « Enfin bon ».

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1: Enfin bon, c'est le titre de la chanson de Teddy Bear. Voici enfin Karine Delfini avec une chanson italienne.
2: 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Karine Delfini. Ils sont tous les deux acteurs, mais la musique est aussi un ingrédient essentiel à leur bonheur. Quand on a pour père Adriano Celentano, on peut bien imaginer que la musique a été présente dès les premiers jours. Mais c'est son grand ami Attilio Fontana qui a convaincu Rosita Celentano de chanter en duo avec lui. Leur amitié est née lors d'une tournée théâtrale. Ils se sont rendus compte qu'ils avaient des engagements communs, des valeurs, des pensées qui se rejoignaient. Alors leur complicité a été toute grandissante. Ils ont décidé de se reconnecter ensemble au monde réel, de faire un hymne à la liberté. Être à sa place, sans attendre qu'on nous en octroie une, par le biais des réseaux sociaux par exemple. Juste prendre sa place dans le monde et rester éveillé à ce qui se passe en dehors des écrans qui nous enferment. Ils posent tous deux un regard attentif sur le changement climatique, les valeurs éthiques. Attilio Fontana décrit la chanson Benedetti e Clandestini, celle qu'il partage avec Rosita Celentano, comme une chanson durable. C'est un hymne à la vie, la volonté de trouver ou retrouver l'harmonie avec notre planète souffrante. Il s'agit d'engagement civique de chaque individu, du lien, des relations entre les êtres vivants. Attilio Fontana et Rosita Celentano se sont rencontrés en 2015 et tous les échanges qu'ils ont eus leur ont donné l'envie de raconter ensemble cette histoire. Même si au départ, Rosita n'avait pas très envie de chanter. Mais comme les thèmes lui tenaient à cœur, elle s'est lancée. Il y a des baleines qui se sont invitées dans cette chanson. C'est alors beaucoup plus qu'un duo. Leurs sons sont venus amplifier la parole, lui donner encore plus de sens. Benedetti e Clandestini par Attilio Fontana et Rosita Celentano.

karaoké. Sauvegarder notre âme, c'est l'idée de ce Benedetti e Clandestini que partagent Attilio Fontana et Rosita Celentano, qui sont devenus de très bons amis depuis maintenant presque 10 ans. On les écoutait dans Molto di più.

On était dans une ambiance très italienne, hein, parce qu'il y avait Molto di più tout à l'heure avec Karine Delfini. Ensuite, on a écouté Calogero, d'origine italienne. Et puis ici, Andrea Bocelli et Hélène Segarra pour Vivo per lei. On est comme ça sur RTS Option Musique. On aime bien vous proposer des moments un peu concept. On écoutera France Gall et Michel Berger tout à l'heure. On écoutera aussi Matt Morey, qui est un artiste suisse que vous allez peut-être découvrir à cette occasion-là. Et puis il y aura, avant les informations de midi, un bon rock américain interprété par Huey Lewis and the News.

Son nom, c'est Matt Morey. C'est un artiste suisse qui chante pourtant. Les informations de midi arrivent dans quelques instants, donc à midi précisément, parce qu'on est toujours à l'heure pile sur RTS Option Musique. Voici deux énormes tubes.

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1: Sandra Viscardi.
2: Toutes les personnes en situation de handicap doivent pouvoir voter. Aujourd'hui, ce n'est pas le cas. Alors, le Conseil fédéral publie ce matin un avant-projet de loi à Berne où on vous retrouve. Elias Baïf, bonjour.
3: Bonjour.
2: Le credo du Conseil fédéral, les mêmes droits politiques pour tous les Suisses et toutes les Suissesses.
3: Oui, car ces droits politiques, aujourd'hui, environ 16 000 personnes en sont privées, selon une estimation. Impossible pour elles de voter, de se présenter à une élection. On parle ici de personnes incapables de discernement, de personnes protégées par une curatelle de portée générale ou un mandat pour cause d'inaptitude, la faute à leur handicap. Cette privation des droits politiques, eh bien, elle est due à un article du texte suprême de notre pays. La Constitution exclut les individus, je cite, « interdits pour cause de maladie mentale ou de faiblesse d'esprit ». Le Conseil fédéral admet lui-même une formulation désuète, il fallait y remédier, d'autant que le Parlement y était favorable. Voilà pourquoi le gouvernement propose de modifier la Constitution et d'accorder les droits politiques à tous les citoyens âgés de 18 ans au niveau fédéral. Qui dit modification de la Constitution dit votation populaire, nous devrons donc nous prononcer un jour sur cette proposition, mais pas tout de suite, car on est vraiment là au tout début du processus législatif.
2: Elias Baïf en direct de Berne. Les assureurs maladie ne doivent pas affecter la totalité de leur revenu du capital pour réduire les primes. Le Conseil fédéral renonce à rendre obligatoire ce mécanisme, comme le demandait un postulat du conseiller national PLR vaudois Olivier Feller. Le gouvernement estime que ces revenus de placement permettent aux caisses de constituer des réserves. L'Ukraine affirme ne plus pouvoir contrer les attaques russes parce que Starlink, le réseau de satellites d'Elon Musk, a restreint ses opérations cette nuit sur l'Ukraine. Les attaques ont fait au moins 6 morts dans tout le pays et ont privé d'électricité plusieurs quartiers de Kiev, la capitale. Les Russes ont à nouveau ciblé plusieurs infrastructures énergétiques. Et le procès d'un officier ukrainien de 50 ans s'est ouvert ce matin à Hambourg, en Allemagne. Il est poursuivi pour crime de guerre après le sabotage des gazoducs germano-russes Nord Stream il y a 4 ans en mer Baltique. Il est soupçonné d'avoir planifié à la demande de Kiev les attaques qui ont mis les deux installations hors d'usage. En Suisse romande, il existe déjà dans les cantons de Vaud, Genève, Neuchâtel et du Jura. Et si le salaire minimum bénéficiait aussi aux bas salaires en Valais? Le peuple tranchera le 29 novembre. L'initiative lancée par la gauche réclame une rémunération d'au moins 22 francs de l'heure, 18 dans l'agriculture. Romain Carupt, en vous retrouve à Sion. Le Valais s'était déjà prononcé il y a 12 ans sur un salaire minimum.
4: Oui, et il l'avait refusé sèchement. 80% de non, encore plus que les textes contre le loup, c'est dire. En 2014, la réforme proposait 3500 francs par mois. Aujourd'hui, environ 4000. Décrocher un oui paraît donc ambitieux, mais pour les initiants c'est possible car les temps ont changé. À l'époque, le salaire minimum n'existait dans aucun canton et depuis, le pouvoir d'achat de la population s'est détérioré et le Valais a soutenu des textes comme la 13e rente. Reste que dans cette campagne, la gauche a contre elle toute la droite, le Conseil d'État et l'économie. Des opposants pour qui le salaire minimum risque de provoquer chômage, voire faillite ou délocalisation. Ils plaident pour la solution au cas par cas des conventions collectives de travail. Les CCT qui doivent primer, c'est aussi ce que pense le Parlement fédéral. Il a voté une loi en ce sens. Loi toutefois attaquée en référendum par la gauche. Alors quel que soit le résultat, le 29 novembre, les Valaisans sont assurés de revoter sur le salaire minimum, cette fois avec tout le peuple suisse.
2: Romain Carupt en direct de Sion. L'explosion à la centrale hydroélectrique de Piota au Tessin le 9 septembre serait due à de la poudre noire. Selon le rapport préliminaire de l'Institut médico-légal de Zurich, deux ouvriers sont morts dans la déflagration. L'enquête doit désormais déterminer pourquoi il y avait cette poudre à cet endroit et en quelle quantité. C'est les vacances scolaires, l'occasion de profiter des belles couleurs automnales en randonnée, mais attention à la sécurité. Cette semaine, un homme s'est tué après une chute de 300 mètres dans les Alpes vaudoises. Et en cette période automnale, les bonnes pratiques de sécurité sont plus que jamais essentielles, Lara Dizran.
5: Oui, une bonne préparation, un équipement adapté et une reconnaissance du terrain. Voilà le béaba d'une randonnée en toute sécurité, surtout en période automnale. Écoutez Vera Inalbon, responsable de la communication numérique chez Suisse Rando.
6: En automne, ce qui est spécial, c'est qu'il faut aussi se méfier un peu des dangers moins visibles, comme des passages verglacés, des racines ou des pierres qui sont cachées sous les feuilles mortes, ainsi que des sols qui sont rendus glissants par l'humidité.
5: Autre point clé, les jours qui raccourcissent et qui peuvent donc prendre au dépourvu. En automne, la randonnée demande donc davantage de vigilance, comme l'explique Judith Ebekeuser, porte-parole du Bureau de prévention des accidents.
6: Il ne faut pas se laisser tromper par les conditions en pleine. Il peut faire très doux et sec au départ, comme ces derniers jours, mais en altitude, on rencontre déjà de la neige ou du verglas. Et du coup, une randonnée demande peut-être autre équipement et expérience qu'en été, en automne.
7: Le BPA rappelle aussi qu'un bon itinéraire prévoit la possibilité de faire demi-tour en cas de danger. En Suisse, on compte environ 40 000 accidents de randonnée par année. Les chutes en sont la cause principale.
2: La radiseront de notre bureau vaudois. Le Mont Blanc est 1,88 m plus grand qu'en 2023, année de sa dernière mesure. Le sommet a été mesuré en septembre à 4 807,47 m. Les géomètres appellent que le sommet est en perpétuel mouvement. Un mercredi après midi au soleil, mis à part quelques nuages le long du Jura et des Préalpes, 18 à 21 degrés et un brin de bise sur le plateau. Il fera beau ces deux prochains jours. Beau après dissipation des brouillards qui vont traîner sur le plateau.
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8: C'est peut-être pour vous l'heure de la pause, là, une pause qui commence, une pause bien méritée, alors on va l'accompagner en musique. Charlotte Cardin, les Monkees, nous aurons Véronique Sanson, il y aura Vanessa Paradis, il y aura un rendez-vous avec Marine Kaltenbacher tout à l'heure à midi et demi, ça s'appelle Helvéticus, et elle va vous parler d'un artiste qui s'appelle Pierre Do, qui a créé une chanson intitulée « Cher IA ». Intelligence artificielle. Alors on verra bien ce que Pierre Do va déclarer à l'intelligence artificielle. Ça sera tout à l'heure donc dans Helvéticus à midi et demi.

Tove Lo et Stromae. La chanson s'intitule « Des fleurs ». Juste avant, Charlotte Cardin, « Tant pis pour elle ». On va remonter dans les années 60. Il y avait une série à la télévision dans les pays anglophones, une série qui s'appelait « Les Monkees ». Et ils avaient fait une chanson. Et il se trouve que la chanson a survécu largement à la série. La voici. «

0: C'est joli, hein. C'est très très joli, ça. C'est une chanteuse dont on n'a pas eu de nouvelles depuis pas mal de temps. Elle s'appelle Berry. Simplement Berry est le titre de la chanson Mademoiselle. Lost in Lona. C'est une production qui vient de chez nous. La chanson s'intitule Now I Feel It.
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0: Sanson, Véronique Sanson, l'une des plus grandes stars de la chanson francophone, Véronique Sanson avec Rien que de l'eau. Voici Daniele Lupi maintenant, To Some Degree, et puis ensuite ce sera le rendez-vous Helveticus proposé par Marine Kaltenbacher.
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0: Ma vie, mon bordel, avec notamment ce titre, Je ne t'ai jamais dit je t'aime.
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0: On a l'impression que Pierre de Bourgnecht a vécu plusieurs vies. Son premier concert, c'était à la Spirale à 18 ans. En 1994, il a remporté le prix de la Suiza et il compose énormément des musiques pour du théâtre, que ce soit en Suisse ou encore en Belgique. Il est musicologue, pianiste, compositeur. Il tourne en spectacle. Un des derniers, c'était We Are the Champions, une conférence spectacle de Pierre Do sur la musique classique et le sport. Et puis actuellement, il tourne avec le spectacle Pierre Do et 4 cellos et jouera le 8 et le 9 octobre à l'Esprit Frappeur à Lutry. Dans les derniers singles de Pierre Do, on retrouve Je m'excuse.
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0: Et encore plus récemment, puisque c'est sorti le 2 septembre, on retrouve le titre Cher IA, qu'on découvre en entier dans Helvéticus sur RTS Option Musique.

Est-ce que vous vous souvenez que la toute première version de cette chanson-là n'avait pas du tout de notes de musique derrière, non ? C'était simplement la voix a cappella de Suzanne Vega. Et puis un jour, les Anglais de DNA se sont dit « Tiens, ça serait pas mal de mettre du groove, de mettre du rythme derrière. » Et ça a été la deuxième carrière de cette chanson, Tom's Dinner, Suzanne Vega.

Ma famille habite dans le Loir-et-Cher, Michel Delpech. Il aimait pas cette chanson au début, Michel Delpech. Et puis finalement, il s'est laissé convaincre de la chanter et l'a bien fait parce que ça a été un gros tube en 1977. Voici dans la catégorie classic rock le Steve Miller Band maintenant avec The Joker. Et si vous aimez le classic rock, je vous rappelle notre rendez-vous tous les jeudis soirs entre 22h et minuit. L'émission s'appelle My Generation et je vous propose ce genre de chanson justement.

Les larmes polygones. Tina Turner va chanter maintenant, ensuite il y aura Julien Granel, et puis ce sera déjà l'heure des infos de 13h. Vous continuerez l'après-midi avec notre ami Pascal Chouvet qui va vous accompagner jusqu'à 16h. Belle journée à vous!

0: 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Il est 13h.
1: Benoît Cornu.
2: La Suisse doit mieux lutter contre le blanchiment d'argent. C'est un rapport de la Confédération qui le dit. Adopté aujourd'hui par le Conseil fédéral, le texte préconise davantage de ressources dans la poursuite pénale, des sanctions plus sévères en matière de surveillance financière et l'adoption rapide d'une loi anti-mafia. Car la place financière reste attractive pour les criminels et si le dispositif de lutte est globalement solide, il doit s'adapter en permanence aux nouvelles technologies. L'intégralité de la population suisse doit pouvoir participer à la vie politique sans condition. Le Conseil fédéral a mis en consultation un projet afin de renforcer les droits des personnes en situation de handicap. La constitution actuelle prive les personnes atteintes de maladies mentales ou de faiblesse d'esprit des droits politiques au niveau fédéral. PostFinance épinglé par la FINMA. Dans son évaluation annuelle publiée ce matin, le régulateur financier juge que le plan d'urgence de l'établissement en cas de faillite n'est toujours pas conforme aux exigences réglementaires. En revanche, le gendarme des marchés a validé les dispositifs de crise de Raiffeisen et de la banque cantonale de Zurich. Une exploration massive des ressources pétrolières, gazières et minières du Groenland, c'est ce que promet Donald Trump 3 semaines après l'accord de sécurité ancrant le territoire autonome danois dans l'orbite des États-Unis. Le président ajoute que le Groenland va jouer un rôle sans égal pour la sécurité de l'Europe et des États-Unis. C'est un nouveau coup de filet contre la presse indépendante en Turquie. La police a fait irruption ce matin au siège de Halk TV, la principale chaîne de télévision d'opposition. Sa diffusion a été coupée, 11 salariés ont été interpellés dans le cadre d'une enquête financière. Le pouvoir a placé la chaîne sous tutelle publique, une décision immédiatement dénoncée par l'opposition comme une dérive dictatoriale. En Inde, 2 figures du mouvement de jeunesse des cafards ont été incarcérées aujourd'hui à New Delhi, sont accusées de troubles à l'ordre public pour avoir manifesté malgré l'interdiction policière. Alliés à l'opposition, ils réclament la démission du chef de la commission électorale, accusé d'avoir radié 130 millions d'inscrits pour favoriser le premier ministre Narendra Modi. Le conflit se poursuit entre l'Arabie Saoudite et le Yémen. De fortes détonations ont retenti ce matin au cœur de Riyad où des débris de missiles houthis ont été interceptés mais ont tout de même fait 4 blessés. La veille, le siège du géant pétrolier Aramco avait été visé. En réponse aux tirs quotidiens des rebelles pro-iraniens, la coalition saoudienne a de son côté intensifié ses bombardements sur des dépôts de carburant à Sanaa. Les faillites continuent d'augmenter en Suisse. Entre janvier et septembre de cette année, le nombre d'entreprises insolvables a augmenté de 38% par rapport à la même période l'an dernier. C'est ce que rapporte l'Union Suisse des créanciers Crédit Réforme. Si le rythme actuel se poursuit, le nombre de faillites pourrait atteindre un niveau record à fin 2026. À noter que les faillites de particuliers ont également progressé. En Angleterre, pas encore de faillite généralisée, mais la Fédération de football alerte sur les finances catastrophiques de nombreux clubs. Selon un rapport choc du régulateur indépendant, plus de 60% des clubs des divisions inférieures sont techniquement insolvables. Et malgré des revenus records, un autre chiffre, 94% des équipes évoluant dans les 5 meilleures divisions du pays ont enregistré des pertes la saison passée, plombées par l'explosion des salaires et de la dette. Météo aujourd'hui bien ensoleillé après la dissipation de quelques passages nuageux, minimum 10 degrés, maximum 20. Demain, des bandes brouillard sur le plateau, sinon bien ensoleillé. Puis côté température, il fera entre 9 et 19 degrés. Même type de temps vendredi avant un week-end nuageux, plus frais et par moments pluvieux.
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3: Nous aurons la Suisse attitude aux alentours d'une heure et demie pour remonter au tout début des années 80 avec un groupe de New Wave Genevois. Bon début d'après-midi, merci d'avoir choisi RTS Option Musique.

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Ero est un auteur-compositeur-interprète franco-marocain de pop intimiste et vaporeuse. Il s'est fait connaître avec des titres en anglais avant de sortir en avril dernier son premier album en français intitulé Faille. On vient d'en entendre un extrait de cet album, ça s'appelle S'aimer. C'était la dernière livraison de Ero sur RTS Option Musique. Et juste avant, la musique du jeu GP Explorer, le titre Le Mur, interprété par Clara Luciani, Yamé et Sofiane Pamar. 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

Rythme soutenu en ce début d'après-midi sur RTS Option Musique avec les B-52s tout à l'heure, Love Shack, et avec Indochine à l'instant, le chant des cygnes. Né en 1998 et élevé à Chaffouz, Noah Parks a pris un chemin sinueux vers la musique. Un diplôme en informatique qu'il n'a pas terminé, un prolongement comme vidéaste et un quasi-échec avec une carrière d'enseignant avant de débarquer à l'école d'art et de se donner le temps de devenir chanteur, auteur, compositeur et producteur. Il a fait ses débuts de chanteur l'an dernier et il nous propose aujourd'hui un titre sans équivoque, Fucking It Up, Noah Parks en nouveauté sur RTS Option Musique.

0: Tôt ou tard, Ellie Rose sur RTS Option Musique. Et donc, tout à l'heure, c'était Noah Parks en nouveauté avec Fucking It Up.
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0: Les amoureux qui passent, c'était Bachar Mar-Khalifeh, en découverte sur RTS Option Musique. Il est presque 1h30, c'est l'heure d'avoir la Suisse Attitude.
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0: Le groupe de Zero Heroes appartient à la première génération punk et new wave genevoise. Le groupe se forme en effet à Genève à l'automne 1979 dans le prolongement des Rednecks avec des membres issus de Jack and the Rippers et des Bastards. Il fait évoluer cette

pour son concert du 11 juillet 1982 au Théâtre de Verdure du Parc Lagrange à Genève. Voici la chanson qui a donné son titre au premier album des Zero Heroes, Crash Boom Bang, dans la Suisse Attitude.

La pêche de Michel Fugain, période de Big Bazaar tout à l'heure. Attention mesdames et messieurs, et puis l'instant Noah Kahan avec The Great Divide. Tiziano Zandonella, ancienne tête pensante de Yellow Teeth, actuel membre d'Olympic Antigua, l'auteur, compositeur et interprète sédunois, sort son premier EP avec Tabby Deville, incarnation féline d'une soul organique. Extrait de cet EP, voici Come and Say Hello, Tabby Deville est en nouveauté sur RTS Option Musique.

Un Belge et un Anglais pour chanter Dusty Man. Le Belge, c'est Soul, l'Anglais, c'est Charlie Winston. Et tout à l'heure, Tabby Deville en nouveauté sur RTS Option Musique avec Come and Say Hello. 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

Il a lancé son nouveau spectacle il y a quelques jours, et qui dit nouveau spectacle dit nouvel album à venir. Ce sera le cas pour François V en 2027. Il a déjà divulgué un premier titre de ce nouvel album. Ça s'appelle Le Slow et on vient de l'entendre en nouveauté sur RTS Option Musique. Juste avant, le AK de Blue Suede, Hooked on a Feeling. Avant les informations de 14h, Milky Chance avec Stolen Dance et Les Quatre Murs et un Toit, construit par Benabar. Très bel après-midi avec RTS Option Musique.

0: 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Il est 14h. Benoît Cornu.
1: Le Conseil fédéral souhaite mieux protéger les mineurs des réseaux sociaux. Le gouvernement a pris connaissance des résultats de la consultation sur son projet de loi sur les plateformes de communication et les moteurs de recherche. Il transmettra son message au Parlement d'ici fin juin 2027. Lors de la consultation, les critiques avaient fusé. Le Conseil fédéral a pris en compte les remarques en décidant, par exemple, de renforcer la protection des mineurs en ligne. Désormais, les très grandes plateformes et les moteurs de recherche seront tenus d'analyser dans quelle mesure leurs services créent des risques pour les mineurs ou les aggravent. Ils devront par ailleurs prendre des mesures visant à les réduire. La Suisse qui renforce ses moyens de guerre électroniques. Le Conseil fédéral a approuvé ce mercredi l'adhésion au programme européen KnifeFish aux côtés des Pays-Bas, de l'Allemagne et du Danemark. L'objectif, acquérir conjointement des systèmes d'attaque capables de brouiller et perturber les signaux adverses. Tout en préservant, dans le cas de la Suisse, la neutralité grâce à une clause de retrait en cas de conflit. Les assureurs maladie ne doivent pas affecter la totalité de leurs revenus du capital pour réduire les primes. Le Conseil fédéral renonce à rendre obligatoire ce mécanisme, comme le demandait un postulat du conseiller national PLR vaudois Olivier Feller. Le gouvernement estime que ces revenus de placement permettent aux caisses de constituer des réserves. Les pays membres de l'OTAN doivent en faire plus pour aider l'Ukraine. Déclaration du secrétaire général de l'Alliance, Mark Rutte. Avec l'arrivée de l'hiver et alors que l'agression de la Russie ne faiblit pas, les alliés doivent en faire plus, notamment pour soutenir la défense aérienne de l'Ukraine. C'est ce qu'il a déclaré lors d'une conférence de presse en Estonie. Alors que des frappes russes contre des infrastructures énergétiques en Ukraine ont fait au moins 7 morts et privé 600 000 personnes de courant dans la nuit dernière. Les hôpitaux sont débordés au Yémen. L'intensification des affrontements se reflète dans l'augmentation des soins. C'est ce qu'affirme aujourd'hui le Comité international de la Croix-Rouge. Certains hôpitaux du pays ont observé plus de 700 prises en charge en une semaine et l'augmentation des blessés par arme est sans précédent, nous dit toujours l'organisation. Sans précédent sur toutes les lignes de front et seuls quelques centres de santé sont capables d'absorber tous les patients largement atteints qui arrivent chez eux. En Asie du Sud-Est, les incendies de forêt en Indonésie tournent à la crise sanitaire régionale. Attisés par le phénomène El Niño, les fumées toxiques ont fait bondir la pollution de l'air à des niveaux très élevés, à Singapour notamment, où des masques sont désormais distribués à la population. Plus à l'est, le Timor oriental a ordonné la fermeture de ses écoles pour 3 jours. Le spectre d'une guerre ouverte entre l'Éthiopie et l'Érythrée se précise. Les forces fédérales éthiopiennes et leurs alliés se sont rapprochés de la ville frontalière de Zalambessa, repoussant les rebelles tigréens et les soldats érythréens accusés de les soutenir. Alors que les troupes des deux nations se font face à quelques kilomètres de distance, Asmara dément toute incursion, la population craint un embrasement généralisé. Termine avec la météo. Aujourd'hui, quelques passages nuageux en début de journée, quelques faibles précipitations possibles en Ajoie, mais ça laissera la place assez rapidement à un temps bien ensoleillé. Il y aura des nuages toutefois un peu plus tenaces le long du Jura et des Préalpes. Des températures de 18 à 21 degrés au plus haut chaud de la journée, mais une faible bise sur le plateau. Demain, jeudi et vendredi, un temps bien ensoleillé, quelques bandes brouillard en dessous de 800 mètres le matin, mais ça se dissipera d'ici la mi-journée. Des températures oscillant entre 9 et 19 degrés.
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2: C'est au Kazakhstan qu'Emmanuel Binchedler nous emmènera. Ce sera sur le coup des 2h30 environ. Pour le reste, on voyage en chanson, évidemment, et vous avez le droit de chanter. Bel après-midi avec RTS, option musique.

L'UJPK, l'ancien membre de Colombine, a découvert l'artiste de Ronan Assiel il y a quelques mois, avant de l'inviter sur scène. Depuis, les liens se sont transformés en véritable collaboration. Ils avaient déjà enregistré un morceau, puis un deuxième. On vient d'entendre l'un de ses titres en nouveauté sur RTS Option Musique. Ça s'appelle Chanson Triste. L'UJPK et Assiel. Juste avant, c'était Adrien Gallo, Là où les saules ne pleurent pas.

Graceland de Paul Simon tout à l'heure, et puis à l'instant Florent Marchais avec De Justesse. Nuit Incolore dévoile son nouveau single Partir pour de vrai, un titre qui s'inscrit dans la lignée de son tube Dépassé. Entre rythmique et épique, cordes et piano, l'artiste évoque le poids du regard des autres et le sentiment de ne jamais vraiment trouver sa place. Très actif ces derniers mois avec plusieurs nouveaux morceaux successifs, Nuit Incolore continue de dévoiler progressivement la suite de son univers musical avec ce nouveau titre que voici en nouveauté sur RTS Option Musique.

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Hasard de la programmation, pour de vrai, Vianney, et partir pour de vrai, Nuit Incolore en nouveauté tout à l'heure sur RTS Option Musique. Une découverte maintenant.

0: Not for lack of trying, proposé en découverte par les programmateurs d'RTS Option Musique, c'était Aaron. Il est l'heure de partir en voyage avec Emmanuel Binchedler.
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2: Notre carte postale vous est envoyée depuis le Kazakhstan aujourd'hui dans Boum Boum. Quand Mantra commence, il faut s'imaginer dans une steppe. Cette immensité plate, ce silence, qui n'est pas le silence de l'absence, mais celui de l'espace infini, ça s'entend dès les premières secondes de cette chanson. Le Kazakhstan, c'est 2,7 millions de kilomètres carrés, 65 fois plus que la Suisse. Et là où la Suisse compte 200 habitants au kilomètre carré, le Kazakhstan en compte 7. Oui, 7. C'est l'un des pays les moins densément peuplés au monde. Et la steppe centrale est encore plus vide que ça. Aucune grande ville n'y figure sur les cartes. Gaziz Khan Chekerbek est né en 1990 dans le sud du pays. Il chante entièrement en kazakh, langue turcique, aux voyelles longues et aux mélodies enveloppantes. Sur Mantra, il collabore avec Edil Gabas. Et dans cette chanson, on entend quelque chose de fascinant. Il y a du Moyen-Orient dedans et il y a de l'Asie aussi, les deux en même temps. Et ce n'est pas un hasard, le Kazakhstan est un carrefour de tout. Au sud, l'Iran et le monde persan ont irrigué la région pendant des siècles. C'est de là que viennent les ornements mélodiques, les modes proches du makam. À l'est, la Mongolie et la Chine ont porté les rythmes nomades et les voix de gorge. Du Kemey, ce chant diphonique des steppes altaïques. Et par-dessus tout, la route de la soie a tout mélangé. Pendant 1000 ans, la musique kazakh est une archive de tous ces passages. Mantra signifie dans le sanskrit une formule qu'on répète jusqu'à ce qu'elle transforme celui qui la prononce.

Ghazi Khan, Sheikh Erbek et Edil Gabas depuis le Kazakhstan, aujourd'hui pour notre carte postale avec la chanson Mantra, une chanson qui porte 1000 ans de route.

0: Je ne suis pas un héros. Daniel Balavoine avait écrit cette chanson pour Johnny Hallyday avant de la reprendre à son compte et pour notre plaisir. À l'instant, Bruno Mars avec On My Soul. Naveni a publié son 3e album sur ce disque. La biennoise de 25 ans nous livre un grand morceau d'anticipation. Emotional Wreck sonne estival, léger et joyeux, et pourtant il est question de tristesse. Écoutez bien, Naveni est en nouveauté sur RTS Option Musique.
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Naveni en nouveauté tout à l'heure sur RTS Option Musique avec Emotional Wreck et puis à l'instant Gauvin Serre en fidèle serviteur de Renault, on a envie de dire, hein. Ta place dans ce monde. Allez, un classique du rock.

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Maë, artiste suisse de 24 ans qui mêle pop et mélancolie avec une énergie tout à fait authentique. Elle a été révélée en 2023 par Tataki et elle s'impose rapidement sur la scène francophone. Elle se produit dans des salles mais aussi dans de grands festivals comme le Montre Jazz ou le Montjou. Après le succès de Danse avec moi et son EP Live Session Les Berceuses, elle poursuit son ascension avec son nouveau projet Plus belle en blues, un EP de 6 titres qui donne l'impression de lire le journal intime de l'artiste. On vient d'entendre un extrait de cet EP en nouveauté sur RTS Option Musique, ça s'appelle Solo dans la fête. Juste avant, les Rolling Stones avec You Can't Always Get What You Want. Avant les informations de 15h, qu'est-ce qu'on écoute? Eh bien, si on écoutait ABBA avec The Winner Takes It All, bel après-midi.

0: 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Il est 15h. Benoît Cornu.
1: Le Conseil fédéral souhaite mieux protéger les mineurs des réseaux sociaux. Le gouvernement a pris note des résultats de la consultation de son projet de loi sur les plateformes de communication et les moteurs de recherche. Il transmettra son message au Parlement d'ici fin juin 2027. Lors de la consultation, les critiques avaient fusé. Le Conseil fédéral dit avoir pris en compte certaines remarques. Désormais, les très grandes plateformes et les moteurs de recherche seront tenus d'analyser dans quelle mesure leurs services créent des risques pour les mineurs. Elles devront par ailleurs prendre des mesures pour les réduire. La Suisse qui doit mieux lutter contre le blanchiment d'argent, c'est un rapport de la Confédération qui le dit. Rapport adopté aujourd'hui par le Conseil fédéral, le texte préconise davantage de ressources dans la poursuite pénale, des sanctions plus sévères en matière de surveillance financière aussi, et l'adoption rapide d'une loi anti-mafia. Une exploration massive des ressources pétrolières, gazières et minières du Groenland, c'est ce que promet Donald Trump 3 semaines après l'accord de sécurité ancrant le territoire danois dans l'orbite des États-Unis. Le président ajoute que le Groenland va jouer un rôle sans égal pour la sécurité de l'Europe et des États-Unis. Le Groenland, situé à un emplacement stratégique sur l'itinéraire le plus court entre la Russie et les États-Unis. Trafic à haut risque dans le golfe Persique. Un navire a coulé aujourd'hui dans le détroit d'Ormuz après avoir heurté une mine. Alors qu'une agence de sécurité maritime britannique indiquait aujourd'hui également que 2 navires ont été légèrement endommagés par des tirs de projectiles hier, portant à 4 le nombre d'attaques survenues ce mardi. Un nouveau coup de filet contre la presse indépendante en Turquie. La police a fait irruption ce matin au siège de Halk TV, la principale chaîne de télévision d'opposition, dont la diffusion a été coupée. 11 salariés ont été également interpellés dans le cadre d'une enquête financière. Le pouvoir a placé la chaîne sous tutelle publique, une décision qui a immédiatement été dénoncée par l'opposition comme une dérive dictatoriale. La Colombie a officiellement inauguré ce mercredi son ambassade à Jérusalem. Décidé par le nouveau président conservateur, ce transfert scelle le rétablissement des relations bilatérales entre les deux pays, rompues en 2024 sous l'ancien gouvernement colombien de gauche. La Colombie devient le 10e pays à installer sa mission dans la ville disputée aux grand dam de l'autorité palestinienne. Le constructeur valdo-valaisan de montagnes russes Bolliger & Mabillard voit plusieurs de ses installations mises hors service aux États-Unis et au Canada. Une décision prise par l'exploitant de parc d'attractions Six Flags, ce qui fait suite à un accident mortel survenu avant-hier. Le groupe établi à Monté et à Aigle enquête sur les raisons de cet incident. Un homme de 42 ans avait perdu la vie lundi après avoir été éjecté d'une installation dans un parc à Atlanta. D'autres personnes avaient été blessées. Nous dirigeons-nous vers la fin de la seconde intercalaire. C'est possible. Réunie à Versailles, la conférence générale des poids et mesures doit trancher demain sur l'abandon de cet ajustement instauré en 1972. Conçu pour caler les horloges atomiques sur la rotation terrestre, ce mécanisme menace aujourd'hui de semer la panique dans les systèmes informatiques mondiaux si une seconde venait à être retranchée. Température de 10 à 20 degrés aujourd'hui et puis un ciel bien ensoleillé une fois que les quelques passages nuageux se seront dissipés. Demain, c'est un peu le même scénario, des bandes brouillard sur le plateau, sinon bien ensoleillé. Il fera entre 9 et 19 degrés, même type de temps vendredi, avant un week-end nuageux, plus frais et pluvieux.
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2: Vers 3h30, c'est Fairouz Kairi qui nous dira les mots bleus. Vous savez, les fameux mots qu'on dit avec les yeux. On va jusque là en chanson, évidemment, puisque vous avez choisi RTS Option Musique. Soyez-en remerciés et passez un très bel après-midi.

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1: Joseph Kamel a dévoilé son nouveau single Insomnie qu'on vient d'entendre en nouveauté sur RTS Option Musique, une balade mélancolique en piano-voix comme le chanteur aime en proposer depuis le début de sa carrière. Le texte, comme vous l'avez vu, revient sur les angoisses nocturnes de l'artiste tout en soulignant le caractère universel de ces dernières. Insomnie, c'était donc Joseph Kamel en nouveauté sur RTS Option Musique. Juste avant, nous étions dans le labyrinthe avec Feu Chatterton.

I'll Be Around the Spinners tout à l'heure, ça date de 1985. Et puis à l'instant, la dernière livraison de Christophe Willem, System, A-I-M-E pour Système, évidemment. La chanteuse singaloise Joya Marlin fait son retour avec de nouveaux titres. Son single My Little Secret est dès à présent disponible sur les principales plateformes de streaming. Ce morceau empreint d'une pointe d'humour est né d'un coup de cœur intense et de la quête infructueuse de la bande-son idéale pour l'accompagner. My Little Secret, c'est Joya Marlin en nouveauté sur RTS Option Musique.

0: The Womack Sisters en découverte sur RTS Option Musique avec If I Let You. C'est l'heure de notre rendez-vous avec Fairuz Khairi.
1: Les mots bleus. Fairuz Khairi. Aujourd'hui, dans Les mots bleus, il sera question de révolte. Aujourd'hui, on vous parle de Ben Harper, un chanteur et musicien américain né en 1969 en Californie. Il mélange le blues, le folk et le reggae, mais ce qu'il rend unique, ce sont ses textes engagés. Il parle souvent de justice, de liberté et de lutte contre les injustices dans le monde. La chanson que nous allons écouter dans quelques instants s'appelle Oppression. Je crois que tout est dit, oppression. Elle est sortie en 1995 sur l'album Fight for Your Mind. Ben Harper parle de l'oppression, tout ce qui empêche les êtres humains d'être libres ou égaux. Il nous rappelle que rester silencieux face aux injustices, c'est laisser ces injustices perdurer. Et comme le disait Martin Luther King, l'injustice n'importe où est une menace pour la justice partout. Ces mots reflètent exactement ce que Ben Harper nous fait ressentir dans sa chanson. Certains sont opprimés dans le monde et que nous devons tous réfléchir à ce que nous pouvons faire pour aider ou pour tenter un tant soit peu de changer les choses. La musique de Ben Harper nous touche car elle nous fait réfléchir et parfois même nous donne envie d'agir. Et souvenons-nous, reconnaître l'oppression, c'est déjà le premier pas pour la combattre. Dans les mots bleus, aujourd'hui, on écoute Oppression de Ben Harper.

0: Ma préférence, Julien Clerc en 1978, c'est la période où c'est Jean-Loup Dabadi qui signe les textes des chansons de Julien Clerc. Et puis à l'instant, Rochelle avec Limbo. Natif de Quilpué au Chili, Alejandro Reyes est né en 1992. Autodidacte, il a commencé sa carrière en chantant dans les rues des villes suisses. Il avait alors 18 ans. Très vite, en 2013, Alejandro Reyes se produit au Festival de Jazz de Montreux. Et puis en 2014, dans l'émission The Voice France. Le voici avec un nouveau titre, Parami. C'est Alejandro Reyes qui est en nouveauté sur RTS Option Musique.
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Parami, Alejandro Reyes en nouveauté tout à l'heure sur RTS Option Musique. Et puis à l'instant, vous avez bien sûr reconnu Calogero avec cette chanson tricotée avec la complicité de Lionel Florence, Yala.

Originaire de Lucerne, le groupe Monomochi est né du désir d'aborder la musique comme quelque chose d'humain, quelque chose que l'on laisse grandir, travaillant de manière indépendante. Monomochi produit ses morceaux lui-même, enregistrant sur un magnétophone des années 80, ça s'entend un peu, un choix voulu pour la chaleur, la patience et l'imperfection du système. Let the rain fall down on me, c'est le nouveau titre de Monomochi qu'on vient d'entendre en nouveauté sur RTS Option Musique. Juste avant, c'était l'impératrice avec Peur des filles. Avant les information de 16h, Whitney Houston et sa superbe voix, Love Will Save the Day. Excellente journée, merci d'avoir choisi RTS Option Musique. Après les infos, c'est Tandem.

0: 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Il est 16h. Benoît Cornu.
1: Le conflit sur la péninsule arabique inquiète le Fonds monétaire international. Sa directrice Kristalina Georgieva alerte. Les attaques contre l'Arabie saoudite pourraient avoir des répercussions sur les populations partout dans le monde, en renchérissant davantage les cours des hydrocarbures. Alors qu'aujourd'hui encore, les Houthis du Yémen revendiquent de nouvelles attaques dans le royaume saoudien contre un site du géant pétrolier Aramco et l'aéroport international de Riyad. Les autorités saoudiennes avaient-elles indiqué dans la nuit que 4 personnes ont été blessées par des débris de missiles dans la capitale. La Suisse renforce ses moyens de guerre électroniques. Le Conseil fédéral a approuvé ce mercredi l'adhésion au programme européen Knifefish aux côtés des Pays-Bas, de l'Allemagne et du Danemark. L'objectif, acquérir conjointement des systèmes d'attaque capables de brouiller et perturber les signaux adverses. Puis dans le cas de la Suisse, ce serait tout en préservant sa neutralité grâce à une clause de retrait en cas de conflit. L'intégralité de la population suisse doit pouvoir participer à la vie politique sans condition. C'est le projet, en tout cas, du Conseil fédéral qui a mis en consultation un texte qui vise à renforcer les droits des personnes en situation de handicap. La constitution actuelle prive les personnes atteintes de maladies mentales ou de faiblesse d'esprit des droits politiques au niveau fédéral. La lauréate du prix Nobel de la paix, Navi Pillay, critique vivement les sanctions prises par Donald Trump à l'encontre de la Cour pénale internationale. Elle affirme également que l'annonce des sanctions américaines vendredi dernier, dans la foulée de l'attribution de son prix Nobel, n'est pas un hasard. Elle y voit, je cite, une réaction au fait que le prix n'ait pas été décerné au président Trump. Trump toujours, et les luxueux cadeaux offerts l'an dernier par une délégation de grands patrons suisses venus discuter droits de douane avec le président américain, eh bien ces luxueux cadeaux, ils n'ont enfreint aucune règle, c'est l'avis de la chef du secrétariat d'État à l'économie. Selon Hélène Boutlegger-Artida, interrogée par la chaîne Bloomberg en marge d'un forum économique à New Delhi, ces présents étaient destinés au peuple américain et non aux locataires de la Maison Blanche personnellement. La délégation se composait des patrons de Rolex, Partners Group ou encore Richemont notamment. La valeur de l'horloge Rolex et du lingot d'or présenté à Donald Trump est estimée à environ 100 000 francs. Deuxième journée consécutive de violences en Albanie. De violents affrontements ont de nouveau éclaté ce mercredi à Tirana entre les forces de l'ordre et des manifestants étudiants. Face aux jets de projectiles et aux barricades, la police a répliqué avec du gaz lacrymogène et des canons à eau. Les protestataires réclament une refonte des universités et la démission du Premier ministre Edi Rama. Sans rénovation, le Louvre devra fermer ses portes. Les mots de son président Christophe Le Ribaud, un an après le cambriolage qui a déstabilisé le musée le plus visité au monde. Quel que soit le futur gouvernement, il devra avoir en tête que si le Louvre n'est pas réparé, adapté, transformé, il se déclassera très rapidement et devra à terme fermer ses portes au public, ce qui serait un désastre. C'est ce qu'a notamment déclaré Christophe Le Ribaud dans un entretien au Figaro. Selon le dirigeant, le musée est non seulement en très mauvais état, mais complètement engorgé. Météo, un temps bien ensoleillé cet après-midi, des nuages toutefois un peu plus tenaces le long du Jura et des Préalpes. Il fera 18 à 21 degrés au plus chaud de la journée, avec toutefois une faible bise sur le plateau. Demain, jeudi et vendredi, temps bien ensoleillé, des bandes brouillard en dessous de 800 mètres sur le plateau le matin, mais ils se dissiperont généralement d'ici la mi-journée.
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2: Bonjour, bonjour pour un tandem en solo aujourd'hui. Alors qu'est-ce qu'on va faire? On a un match qui nous occupe comme chaque mercredi. Alors aujourd'hui, c'est Depeche Mode qui affronte AA, deux phares des années 80. On verra l'issue du match, on la connaîtra à 18h30. Puis on écoutera deux titres du groupe qui remportera le match. Sinon, on parlera cinéma avec une nouveauté en salle, une comédie aujourd'hui avec Isabelle Huppert, ni vue ni connue. Et puis, c'est un beau programme aussi avec à 17h15 un souvenir des années 80, Need You Tonight d'In Excess aujourd'hui. Un morceau né dans un taxi, je vous raconterai tout ça un petit peu plus tard. Alors ici, on conduit non pas un taxi, mais un tandem. Cela dit, on fait aussi le taxi, hein. On s'arrête un peu partout là où vous êtes. On vous laisse monter à bord et ensemble, comme ça, la route est plus folle. Hein. Levez bien le pouce hein, pour que je vous voie et puis que je puisse m'arrêter. Sinon, je fonce tout droit, comme ça. Attention les vélos.

C'est marrant que personne n'ait pensé à reprendre ce titre parce qu'aujourd'hui, ben c'est tellement d'actualité que d'avoir des écrans partout qui nous entourent. Hein. Déjà dans les années 80, ça faisait pâlir France Gall, des branches. Hein. Aujourd'hui, on en a combien? Là, autour de moi, j'ai une dizaine d'écrans, je pense. Hein. Je les débranche, puis je vais au bord du lac prendre le soleil. Oh non, ce serait dommage. Hein. Je ne serai plus avec vous. Hein. On poursuit avec Nathalie Imbruglia dans un instant. Et puis là, voici le radar de ce mois-ci. Voici Eno Salto.

très dépaysant. Non, cet artiste né en France, elle est élevée à Leipzig. Artiste bernois, sinon Eno Salto, avec cette petite pointe de jazz. Et ce côté burlesque, ça, c'est le radar de ce mois-ci des plateformes de la RTS. Le morceau Puppies Forever. 16h16.

0: partie de cache-cache avec le petit lutin de Alice sur RTS Option Musique.
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0: Et oui, comme chaque mercredi, alors aujourd'hui, deux formations phares des années 80. AA contre Dépêche Mode, à vous de jouer par WhatsApp 076 422 77 pour nous dire qui vous souhaitez écouter à 18h30. Alors ça, évidemment, c'est le morceau phare dans la discographie de AA, le titre qui a tout déclenché en 1985, grâce au clip notamment, qui a permis à AA d'être amplement diffusé sur MTV à l'époque.

Alors ça, c'est un morceau qui figure sur leur deuxième album, un peu plus rock. D'ailleurs, les fans de la première heure n'ont pas forcément apprécié. En tout cas, avec ce titre et l'album en général apparaît sous un deuxième jour, sur un second jour, la chanson « I've been losing you » de A.A.

Cette balade qui vous a fait peut-être rêver, Stay on This Road, sur leur troisième album, est-ce que vous voulez les entendre tout à l'heure à 18h30, ou alors vous préférez Depeche Mode? Vous pouvez bien sûr aussi voter pour Depeche Mode, le numéro 076 401 22 77.

0: Sam Fender pour une jolie collaboration avec Elton John. Alors, on ne l'entend pas sur ce titre, mais il joue quelques notes de piano. Si on peut intégrer Elton John à son CV, ben, c'est de l'or. Talk to You sur RTS Option Musique.
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0: Mercredi, l'heure du coup de sac dans les salles, enfin si j'ose, hein, avec quelques nouveaux films qui remplacent les moins récents. On s'intéresse à l'un d'eux, film qui nous transporte alors aujourd'hui dans les coulisses du cinéma, de la notoriété, du star system. En vedette, Isabelle Huppert, mais comme on l'a encore jamais vu dans ce nouveau film qui s'appelle Ni vu ni connu, alors elle incarne une figurante que personne ne remarque. Elle est complètement transparente. Plus précisément, elle s'appelle Corinne McLeod dans le film, une comédienne qui n'a jamais réussi à percer. Alors elle enchaîne les petits jobs, les apparitions sur les plateaux de cinéma avec toujours le même espoir qu'un jour quelqu'un la remarque pour son talent, lui propose enfin un vrai rôle. Corinne ne manque pourtant pas d'ambition ni de persévérance. Elle distribue son curriculum vitae à tout va, hein. Tente de se faire connaître et cherche désespérément à attirer l'attention du milieu jusqu'au jour où elle croise Sandrine Kiberlain, qui interprète elle-même une version d'elle-même, une actrice célèbre, parfois complètement déconnectée de la réalité. Alors Corinne, elle espère que cette rencontre va lui ouvrir les portes du succès, mais cette rencontre, ça ne va pas du tout marcher. En tout cas, au départ, derrière cette comédie, le réalisateur Marc Fitoussi, avec ce film, il nous entraîne dans les coulisses du cinéma, vers ceux qui restent dans l'ombre, donc les figurants, un film qui nous montre les rapports hiérarchiques parfois sur les plateaux de cinéma, les privilèges, les petites humiliations qui règnent parfois en coulisses, hein, parce qu'on force un peu le trait. On ne veut pas dire que ça se passe partout la même chose. Au casting également, Diane Kruger et Vincent De Dienne, ni vu ni connu, bande annonce.
2: Excusez-moi, on va bientôt être appelé ?
3: Oui, oui, ça devrait plus trop tarder. Tu vas voir, elle prend beaucoup de place.
4: Comment elle s'appelle déjà ?
3: Corinne McLeod.
2: Elle est juste figurante, non ?
3: Anna ?
2: C'est possible que je te laisse ton CV ?
3: Je crois pas que ce soit la bonne méthode. Hein.
2: Bah, c'est comme ça que tu me vois ?
3: Hors sol ?
2: Il est très épais ce pull. Sur le tournage, j'ai vraiment l'impression d'être un poisson en papillote. Est-ce que tu peux me le râper ?
3: Te le quoi ?
2: Me le râper.
3: Bah, je sais pas du tout comment on fait pour râper un pull, moi.
2: Bah, tu râpes.
5: Je t'admire beaucoup, mais je ne peux plus. Ouais.
2: Salut Sandrine.
3: Salut.
2: Ça va, ça se passe bien?
6: Non, parce que là tu me vois, bon, j'avais besoin de faire mes heures, mais je peux tout à fait jouer des trucs beaucoup plus conséquents, comme on dit. Il y en a sous le capot.
2: Peut-être on peut reprendre nos places de départ, Sébastien, c'est bon?
7: Oui, oui, vous pouvez continuer de causer, dès qu'on est prêt, je vous préviens.
6: T'étais rousse quand t'étais petite?
2: Non, j'étais blonde.
6: Non, parce que je trouve qu'on a un peu un air de famille. On pourrait tout à fait être sœur dans un film. Ou bien cousine, non ?
2: Bah ouais, bien sûr, on voit ça après.
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0: Le Suisse, le Genevois, Gaspard Sommer tout à l'heure avec sa nouvelle chanson Cute Song et puis Le Bonheur avec Corneille, avec cette mélodie déjà qui nous remplit d'un peu de bonheur, quelque chose de très enjoué. C'est une première impulsion, une première graine peut-être, enfin une graine plantée. Reste à voir maintenant l'arbre se développer et nous en récolterons les fruits quand il aura grandi. Où est-ce que je vais chercher tout ça?
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0: Le bonheur, tiens, le bonheur, ce serait peut-être pour Dépêche Mode de rafler la mise, hein, de gagner le match à 18h30, qui sait ? Dave Gann, le leader d'ailleurs, peut nous appeler s'il veut, hein, s'il écoute, et voter pour lui. Hello, that's Dave, I vote for me, for Dépêche Mode. Ça, c'est, alors ça, c'est le plus grand succès de Dépêche Mode, hein, 1990. Dans les plus vieux morceaux, il y a celui-ci. Ouais.

Personal Jesus, c'est peut-être celui-là qu'on écoutera tout à l'heure à 18h30. Et puis un autre, hein, puisque l'artiste, enfin le groupe qui remporte le match se verra offrir la double écoute de titres tout à l'heure à 18h30 pour le gagnant, à savoir soit Depeche Mode ou soit AA. Vous votez au 076 422 77 par WhatsApp.

Une voix magnifique. Artiste suisse, Nicole Bernegger, de Bâle Campagne, et elle avait remporté The Voice of Switzerland il y a un peu plus de 10 ans maintenant, et pour ce titre, elle témoigne alors tout son amour pour la soul des années 60, le titre Back to You. Il y avait un peu plus tôt Ariana Grande avec le titre Hate That I Made You For Love Me. Oui, c'est ça. Si on veut manger les mots, on n'y arrive pas, hein. Non. Jean-Louis Murat, Si je devais manquer de toi, puis un point sur l'infotrafic, juste après.

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1: Des retards d'un quart d'heure à 20 minutes sont signalés sur les tronçons suivants. Actuellement, sur l'axe Bienne-Delémont entre l'échangeur des Champs de Bougeant et Bienne-Nord en direction de Delémont. Et puis toujours en région biennoise sur l'A5 entre Vigneulles et l'échangeur de Brugmos en direction de Soleure. Plus d'informations concernant les perturbations pendulaires sur le site rts.ch/trafic.

0: Jennifer Warnes, Bill Medley, The Time of My Life sur RTS Option Musique.
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3: Benoît Cornu.
4: La Fédération internationale de football, la FIFA, va proposer un plan de financement de plus de 5 milliards de francs à ses membres. Alors que Gianni Infantino prépare sa réélection à la tête de l'instance mondiale, elle s'apprêterait à soumettre à son conseil un projet de développement record de 5 milliards 300 millions de francs pour la période 2027-2030. C'est ce qu'on apprend auprès d'une source proche du dossier. Portée par les recettes du dernier mondial, cette enveloppe permettrait de verser 25 millions de dollars à chacune des 211 fédérations membres. Le Conseil fédéral souhaite mieux protéger les mineurs des réseaux sociaux. La consultation du projet de loi sur les plateformes de communication et les moteurs de recherche a pris fin, annonce le gouvernement aujourd'hui, lequel transmettra son message au Parlement d'ici fin juin 2027. Le Conseil fédéral qui conserve son projet initial, mais le renforce, une manière de répondre aux nombreuses critiques survenues durant la phase de consultation. Désormais, les très grandes plateformes devront prendre des mesures pour réduire les risques liés à leur utilisation auprès des mineurs. La Russie annonce la signature imminente de premiers contrats d'exportation de son diesel sur les marchés mondiaux et américains. Conséquence de l'accord conclu la semaine dernière entre Vladimir Poutine et Donald Trump, Moscou espère écouler plus de 3 millions de tonnes de carburant afin d'endiguer la flambée des prix. Un dégel commercial vivement dénoncé par Kiev et les Européens. En Allemagne, c'est peut-être un vote qui marque un virage dans la politique étrangère du pays. Le Parlement régional de Saxe-Anhalt a adopté aujourd'hui un texte réclamant l'arrêt immédiat des livraisons d'armes à l'Ukraine et la fin des sanctions contre Moscou. Dominée par l'extrême droite AfD et avec l'appui de la gauche radicale, l'Assemblée régionale entend porter cette ligne pro-russe devant la Chambre haute à Berlin, défiant ouvertement le chancelier Friedrich Merz. En Pologne, la crise institutionnelle s'envenime autour du tribunal constitutionnel. Après des heurts entre policiers et manifestants nationalistes devant le siège de la cour à Varsovie, Donald Tusk, le Premier ministre, a promis de rétablir sans tarder l'ordre légal. Il s'oppose au président Karol Nawrocki qui refuse d'investir les nouveaux juges élus par la majorité parlementaire. Nouvel acte de vandalisme en Cisjordanie occupée. Des colons israéliens ont incendié une mosquée, tagué ses murs extérieurs dans le village de Mirmas. Ce n'est pas parce que nous sommes calmes que nous dormons, pouvait-on notamment lire parmi les graffitis sur les murs extérieurs. Face à la crainte de voir des habitations prises pour cible, les villageois ont organisé ces dernières semaines des patrouilles de surveillance nocturne. Mirmas se trouve à proximité de plusieurs avant-postes de colonies israéliennes dont les habitants ont attaqué le village à plusieurs reprises ces derniers mois. Au Mali, au moins 8 civils, dont des femmes et des enfants, ont été tués lundi dans des bombardements de l'armée dans la région de Ségou. Selon des sources locales et sécuritaires, les frappes ont touché le village de Nzakanaro, faisant également plus de 10 blessés graves, pour la plupart grièvement blessés. Le Mali est en proie à une profonde crise sécuritaire, nourrie notamment par les violences de groupes djihadistes. Le pape Léon XIV suit une évolution post-opératoire normale au lendemain de l'intervention chirurgicale, lui ayant retiré un nodule cancéreux au poumon. C'est ce qu'indique aujourd'hui le Vatican dans l'attente d'analyses qui doivent déterminer si la maladie s'est propagée au-delà de la lésion opérée. Météo aujourd'hui bien ensoleillé, après dissipation de quelques passages nuageux, des températures maximum de 20 degrés. Demain, des bandes brouillard sur le plateau, et sinon ce sera de nouveau bien ensoleillé. Côté température, il fera entre 9 et 19 degrés.
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0: Lorsqu'on a perdu le contact avec l'autre qui gravite dans l'espace, les bras en croix, en imitant le satellite, comme George Clooney dans le film, c'était lequel c'était, comment il s'appelait déjà le film, on le voit tous, alors il n'imitait pas le satellite, mais hein, on est d'accord avec ça, c'était Harry Styles avec Satellite.
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0: C'était Gravity le film, ben oui, ça me revient. Seul sur le tandem, enfin le problème c'est qu'on n'a qu'une selle aujourd'hui. Visiblement on s'est fait piquer l'autre selle, alors du coup, qu'est-ce qu'on a fait? On a tiré à la courte paille et c'est tombé sur moi. Je dis, oh bah volontiers, bah voilà, je suis là sur le pont avec vous, ça me fait bien plaisir. Qu'est-ce qu'on fait aujourd'hui et le mercredi en général? Un match avec Depeche Mode contre AA. Alors pour le moment c'est 50-50. Celle qui a ouvert les feux un peu plus tôt, au moment du lancement de l'émission, c'est Christine, hein, infatigable, elle est toujours avec nous, Christine d'Irlande, et alors elle votait pour AA. Henri, lui, nous dit c'est plutôt Depeche Mode qui l'intéresse, alors on verra, vous votez bien sûr par WhatsApp au 076 422 77 pour nous dire qui vous souhaitez entendre à 18h30. Par deux fois, on écoutera deux titres de suite de l'artiste choisi, du groupe choisi. À Walkman 80, d'ici quelques minutes, on va revenir sur le grand souvenir d'In Excess Need You Tonight. Un morceau né dans un taxi, on en parle un peu plus tard, on développe. D'ici là, voici le nouveau titre, notamment de Pierre Demar.

0: C'est peut-être pas le carnaval pour aujourd'hui. Ben, le fait de passer cette chanson, c'est comme si on nous envoyait comme ça une poignée de confettis, de cotillons dans les oreilles. Et on le voit un peu au travers de ce titre, du coup, le carnaval voyou. Et il y avait juste avant le nouveau titre de Pierre Demar, Opinel, extrait de son nouvel album qui est sorti en septembre dernier.
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0: Un groupe australien aujourd'hui qui, bien qu'il émerge en terre New Wave, au fil des ans, va de plus en plus explorer les territoires rock in excess. Alors le groupe s'appelle d'abord The Faris Brothers, puisqu'il y a plusieurs frangins dans l'aventure, et puis The Vegetables, les légumes. Et puis arrivent ces quatre lettres, I-N-X-S, pour signifier In et Excess. C'est un membre d'un autre groupe australien qui leur a soufflé ce nom-là, Midnight Oil, celui-là. Il leur a dit, mais retournez au marché avec vos légumes. On est dans les années 80, les gens, ils veulent encore de la viande. C'est plus saignant, c'est mordant. Enfin, il a dit ça un peu, mais avec l'accent américain, évidemment. Je propose de redécouvrir un titre alors sorti en 87. In Excess revient alors d'une grosse tournée à travers les États-Unis, l'Australie, l'Europe. Le groupe vient de faire la première partie de Queen à Wembley. C'est pas n'importe quoi, c'est le titre Need You Tonight. Il est né dans des circonstances assez exceptionnelles, ce titre-là, puisque il est né dans la tête d'abord dire du musicien et compositeur d'In Excess, Andrew Faris. Et Andrew Faris se trouve dans un taxi. En partance pour l'aéroport où il va prendre un avion pour Hong Kong, et là il a un flash, la musique du morceau lui vient tout d'un coup en tête, et alors il dit « Demi-tour mon vieux !» Là aussi, hein, avec l'accent anglais, américain, « Demi-tour mon vieux !» Il lui dit « Écoute, j'ai oublié quelque chose dans ma chambre, mes légumes, ma courge sur la table de chevet, faut qu'on retourne !» Bon, d'accord, le chauffeur il fait demi-tour, crissement de pneus. Et ils arrivent à l'hôtel. Alors là, le chauffeur va l'attendre plus d'une heure. Il est exaspéré. Une heure plus tard, un peu plus, le musicien revient avec le Graal, la mélodie écrite et puis enregistrée sur bande dans sa chambre d'hôtel. Il a tout fait pendant que l'autre l'attendait en bas. J'espère que le chauffeur a quand même obtenu un joli pourboire. Le titre sera un énorme succès avec cette chanson et l'album Kick sur lequel on la trouve. In Excess assoit sa renommée, sa place sur le marché musical, celui-là.

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0: Qu'importe. En 2021, Juliette Armanet.
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0: Sur l'autoroute Genève-Lausanne, un accident provoque actuellement un retard d'une demi-heure entre Coppet et Nyon en direction de Lausanne. La Transjurane est à nouveau ouverte dans les deux sens entre Moutier-Nord et Chouindé. On va jouer d'ici quelques minutes.

Softel qui appuie sur les bons vieux synthés vintage de l'époque. On a l'impression qu'il fallait appuyer un peu fort pour que ça dégage un son. Mais en même temps, c'est ça qui fait le charme, par exemple, de ce titre de Softel, Tainted Love. C'est le moment. On va jouer ensemble. 0840 543 2 1 0. Avec à remporter, c'est d'ailleurs comme hier, deux billets. Tiens, si vous aimez Laurent Voulzy, ben ça c'est pour vous. Vous aurez la possibilité de l'apprécier, d'aller voir Laurent Voulzy en concert à la salle Métropole de Lausanne le vendredi 30 octobre. À vous de jouer. 0840 543 2 1 0.

0: cette très belle chanson de Memouna aux gens du vide. Le plaisir de saluer dans un premier temps Anne-France. Bonjour Anne-France.
1: Bonjour.
0: Vous appelez de Lussan ?
1: Oui, c'est ça.
0: Qu'est-ce que vous y faites ?
1: Je suis à la retraite.
0: Et comment vous occupez vos journées ?
1: Alors, un petit café avec les copines le matin.
0: Ah, très bien.
1: Comme ça, on rigole bien.
0: Vous rigolez de quoi,
1: ensuite,
0: par exemple ?
1: De tout et de rien.
0: Ouais, c'est bien.
1: De tout et de rien.
0: Et puis ensuite ?
1: Ensuite, il faut faire à manger quand même.
0: Oui.
1: Et après, je vais me prendre une petite sieste d'abord. Ensuite, balade, soit à vélo, soit à pied, soit à la piscine.
0: La vie est belle, visiblement. Hein ?
1: Et lecture.
0: Voilà, la petite cerise sur le gâteau. Est-ce que Mary, à Saint-Maurice, a un emploi aussi chargé et s'amuse aussi bien, visiblement, dans la vie, puisqu'elle semble s'amuser, Anne-France ? Bonsoir, Mary.
2: Bonsoir, Sven.
0: La vie est belle pour vous aussi ? Vous êtes à la retraite ?
2: Oui, absolument, oui.
0: Vous allez manger le matin aussi ? Vous allez prendre le café avec les copines ?
2: Non, du tout. Moi, je suis très autonome, très solitaire, enfin très indépendante.
0: Ouais.
2: Alors, j'aime bien passer mon temps à lire les journaux, faire les mots croisés, ces trucs-là.
0: Pas mal. Vous arrivez tout de même à vous occuper.
2: Et l'après-midi, c'est les feuilletons, enfin tout ce qui fait du bien pour l'âme.
0: Vous regardez encore Derrick ? Ça passe encore, ça, par exemple, ou pas ?
2: Pardon ?
0: Derrick, ça passe encore ?
2: Derrick, non.
0: je restais à Derrick, vous savez.
2: C'est ça que j'ai compris, ou bien.
0: Oui, Derrick, avec son impair, là.
2: Non,
0: mais ses grosses cernes sous les yeux.
2: C'est révolu.
0: Bien sûr. Bon, ouais. Alors, vous jouez toutes les deux pour des billets pour Laurent Voulzy, puisqu'il sera à la salle Métropole de Lausanne le 30 octobre prochain. Alors, on va faire un poème ensemble. Hein. Je vais vous réciter les paroles d'une chanson, tel un poème. Dès que vous avez le nom de l'interprète, vous donnez d'abord votre prénom. Hein ? D'accord ?
2: Oui, d'accord.
0: Et puis, on va écouter le premier poème. Attention, on est parti. Même s'il me faut lâcher ta main, sans pouvoir te dire à demain, rien ne défera jamais nos liens. Même s'il me faut aller plus loin, couper les ponts, changer de train, l'amour est plus fort que le chagrin. L'amour qui fait battre nos cœurs va sublimer cette douleur, transformer le plomb en or. Tu as tant de belles choses à vivre encore. Tu verras au bout du tunnel se dessine un arc-en-ciel et refleurir les lilas. Tu as tant de belles choses devant toi, même si je veille d'une autre rive. Quoi que tu fasses, Alors Anne-France, ouais.
1: Je pense peut-être Vianney.
0: Non. Mary. Non.
1: Ok.
2: Mary, elle pense à Goldman.
0: Non. 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Elle nous a quitté il y a quelques...
2: Céline Dion.
0: Non, elle nous a quitté il y a quelques années. Grande artiste qu'on a connue, notamment dans les années 60, déjà. Vous n'avez pas ? Non.
2: Mary, je dis Barbara.
0: Non, c'était Barbara. Alors, la bonne réponse, c'était... C'était qui ? On cherche encore un tout petit peu ou pas ?
2: Oui.
1: Un peu.
0: Alors, le clip de cette chanson qu'on a écouté, enfin qu'on a cité maintenant, tant de belles choses. Alors ça, le titre des paroles était tourné par un célèbre réalisateur français. C'était François Hardy.
3: François Hardy. Okay. Oui, bien sûr.
0: Et le réalisateur, c'était François Ozon. Bon, pas de oui, mais un petit oui quand même.
4: Oui.
0: Ça, c'est pour moi. c'est pour Beurre.
1: Voilà.
0: Voilà. Alors, deuxième texte. C'était peut-être un petit peu trop difficile, encore que... On va voir, hein. Deuxième chanson. 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Inexorable. Vous voulez le dire à ma place ?
1: Inexorablement.
0: Voilà. Elle attend.
1: Inexorablement.
0: C'est ça. 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
1: Anne France.
0: Ouais.
1: Peut-être Jean-Gaspard Goldman cette fois.
0: Ah.
2: Elle attend que le monde change.
1: Ah bon.
2: Elle attend que change les temps.
3: Oui.
0: Anne France, magnifique.
1: Cool. C'est...
0: Alors.
1: Oui.
0: Mary,
1: yeah.
0: Peut-être le point pour vous avec cette troisième et dernière chanson. Attention.
1: Oui.
0: Parce qu'avec toi, le temps a pris de nouvelles dimensions, que ma routine s'est égarée dans ces changements de direction, parce que les jours de la semaine se mélangent dans ce bazar, parce que c'est toi, parce que t'es là. 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
1: Anne
0: de...
1: Anne France.
0: Ouais.
1: Anne France. Grand corps malade.
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3: Oui.
0: Magnifique, Anne
1: yes.
0: France. Bravo, Mary. Alors,
1: bravo.
5: Ouais,
0: bon, une prochaine fois.
5: Oui, pas de souci.
0: Bon, ben, vous nous rappellerez quand vous voulez, d'accord.
5: Bonne soirée. Comme... Sans problème.
0: Ouais.
5: Bonne soirée, merci.
0: À bientôt, Mary. À bientôt, du côté
5: au
0: de Saint-Maurice.
5: Au revoir. Ben.
0: Au revoir. Eh ben, ça y est. Magnifique pour vous, Anne-France. C'est ça y est.
1: Cool. Ça y est. Enfin, ouais. Laurent Voulzy.
0: Laurent Voulzy, vous avez une chanson que vous attendez particulièrement d'entendre de Laurent Voulzy.
1: Oh,
0: qui vous...
1: j'adore toutes les chansons de Laurent Voulzy.
0: Vous nous faites un
1: collection, mais c'est dommage à la radio, vous la passez jamais en entier.
0: Ah, mais elle est longue.
1: Oui, je sais. Bah,
0: c'est vrai. Vous nous chantez un petit bout de Laurent Voulzy.
1: On l'a passé en entier.
0: Oui, bah peut-être.
1: 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Ça vous va ?
0: C'était parfait. Vous avez fait notre bonheur comme ça à 17h39. Merci Anne-France. Vous restez hors antenne, on prend vos coordonnées. Hein ?
1: Oui, volontiers.
0: À bientôt.
1: À bientôt.
0: Doug Johnson, sitting, waiting, wishing.

0: Pour un infidèle, cœur de pirate avec Julien Doré.
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0: Oui, le match de ce mercredi qui voit s'affronter deux formations phares des années 80. Alors d'un côté, il y a AA. AA avec ce célèbre morceau. Tout va commencer avec celui-ci, c'était Economy.

On se souvient évidemment du clip de cette chanson qui a valu une grande part du succès au morceau, hein, diffusé en boucle sur MTV. Et sur le premier album de A.A., il y avait aussi ça.

The Sun Always Shine on TV. AA revenait avec un deuxième album 2 ans plus tard, si je ne m'abuse. Un album un peu plus rock, qui a peut-être laissé sur le côté de la route quelques fans qui, du coup, n'ont pas retrouvé le son original du premier album.

Stern These Roads notamment. Dites-nous au 076 422 77 qui vous souhaitez entendre tout à l'heure à 18h30. Ou alors de l'autre côté, Depeche Mode. C'est le match du jour. On écoutera deux titres de l'artiste retenu, de celui qui gagne, de la formation qui gagne à 18h30. Là, c'est le nouveau titre de Mylène Farmer que voici. Des lol et des quoi.

0: Sophie de Couet, la valse du trottoir est juste à côté, sur la route, des voitures qui circulent parfois péniblement.
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0: Avec sur le contournement de Genève, trois quarts d'heure de retard entre Meyrin et le tunnel de Confignon en direction de la France à la suite d'un accident. Sur l'autoroute Genève-Lausanne, un accident provoque un retard d'une demi-heure entre le pont sur l'Aversois et Nyon en direction de Lausanne. Et puis en Valais, la route reliant Sion à Champlan est fermée dans les deux sens en raison d'un accident. En conséquence, un bouchon s'étend entre la jonction de Sion-Est et la sortie du tunnel de Plata. Les perturbations liées au trafic pendulaire, tout cela est disponible sur le site rts.ch/trafic.

0: une époque où il visait le marché américain. D'ailleurs, l'album sur lequel on trouve cette chanson, Dure Limite, avait été enregistré à Toronto. C'était Téléphone. Avec ça, c'est vraiment toi.
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0: Le temps est venu des informations puisqu'il est maintenant 18h.
3: Benoît Cornu.
4: Une nouvelle vague de frappes russes a fait au moins 13 morts en Ukraine et privé 600 000 personnes d'électricité ces dernières heures. Au-delà des dégâts, l'inquiétude monte à Kiev. Les autorités dénoncent des restrictions inattendues sur Starlink, le réseau satellitaire détenu par Elon Musk. Un conseiller du président ukrainien affirme en effet que certains terminaux du réseau utilisés pour la communication sur le front et l'interception de drones ont été restreints la nuit dernière sans information préalable. Ouverture en Allemagne du premier procès, c'était aujourd'hui pour le sabotage des gazoducs Nord Stream en 2022. À Hambourg, un ancien commandant de l'armée ukrainienne comparaît pour crime de guerre, accusé d'avoir coordonné le commando d'artificiers sous les ordres de Kiev. Son avocat dénonce des poursuites déséquilibrées, qualifie les gazoducs d'armes politiques russes, tandis que l'Ukraine nie toute responsabilité dans l'opération. Aux États-Unis, le procureur général du Texas poursuit Nestlé et sa filiale Gerber pour tromperie sur la qualité de leurs aliments pour bébés. Selon la justice texane, l'entreprise vantait des produits sains et rigoureusement testés, alors que ses propres analyses révélaient des concentrations dangereuses de plomb, d'arsenic et de cadmium. Entre 2017 et 2019, Gerber aurait utilisé des lots de farine de riz contenant plus de 9 fois la concentration d'arsenic autorisée par le gouvernement fédéral dans l'eau en bouteille. C'est ce qu'indique le procureur texan. Lufthansa a remporté aujourd'hui la privatisation partielle de TAP Air Portugal face à son concurrent Air France KLM. Pour acquérir près de 45% du capital, le groupe allemand a mis sur la table plus d'un milliard d'euros. Une proposition financière jugée 16% supérieure par le gouvernement portugais. L'État conserve le contrôle majoritaire mais confie la gestion opérationnelle au géant allemand. Au Brésil, les incendies qui étouffent l'Amazonie font l'objet d'une enquête pour actes criminels. Alors que Manaus est plongé sous un épais nuage de fumée toxique, le ministre de l'Environnement soupçonne des départs de feu coordonnés à des fins d'accaparement de terres. Il dit aussi envisager une manœuvre politique à l'approche du second tour de l'élection présidentielle. En septembre, plus de 3700 foyers ont touché l'Amazonas, près de 4 fois plus qu'un an plus tôt. En France, le monde du 7e art français est en colère. Plus de 170 cinéastes, dont Jacques Audiard et Justine Triet, dénoncent dans Le Monde un risque, je cite, « d'effacement sans précédent du cinéma national ». En cause, le projet de budget 2027 qui prévoit 47 millions d'euros de coupes pour France Télévisions et un doublement de la TVA pour Canal+. Selon les signataires, jusqu'à 8 ans de films pourraient disparaître chaque année. En football, la FIFA va proposer un plan de financement de plus de 5 milliards de francs à ses membres, alors que le président Gianni Infantino prépare sa réélection en mars 2027. L'instance mondiale s'apprêterait à soumettre à son conseil un projet de développement record pour la période 2027-2030. Portée par les recettes du dernier mondial, cette enveloppe permettrait de verser une vingtaine de millions de francs à chacune des 211 fédérations membres. En cyclisme, la victoire a échappé aux Suisses, tant chez les messieurs que chez les dames, aujourd'hui sur le Tour de Vénétie. Mais bonne position tout de même, Fabio Christen termine 4e, Noémie Ruag 5e, Marlène Russer 7e, tous et toutes dans le top 10 donc. L'Argovien Fabio Christen n'était vraiment pas loin, il a été devancé au sprint par l'Italien Alessandro Covi, vainqueur de cette semi-classique. Ce soir et cette nuit, le temps sera dégagé, il y aura quelques brouillards et stratus bas durant la nuit sur le plateau. Et puis demain, bien ensoleillé, malgré quelques stratus, des températures oscillant entre 9 et 19 degrés.
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0: Ça fait du bien, non? Un petit Chuck Berry comme ça dans la voiture en train de rentrer depuis le travail direction la maison. Johnny B. Goode.
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0: Oui, seul sur le tandem aujourd'hui. Dites-nous un petit peu comment s'est passée votre journée. Tiens, si vous êtes, je le disais, dans la voiture, est-ce qu'elle fut bonne? Qu'est-ce que vous avez fait de particulier? Un petit moment comme ça, plaisant, à prendre le soleil peut-être, puisqu'aujourd'hui quand même, visiblement, le soleil était de la partie un peu partout. En tout cas, à Lausanne, là, il était bien généreux ce soleil. On est tellement mieux quand le soleil nous ouvre ses bras, ses doux rayons. Il y a un match aussi, vous pouvez voter par WhatsApp au 076 422 77 pour nous dire pour qui vous votez, avec aujourd'hui dans le duel de match deux formations importantes des années 80, AA contre Depeche Mode. Alors pour le moment, c'est quand même AA qui a pas mal l'avantage depuis 25 minutes environ visiblement. Alors AA qui laisse un peu Depeche Mode derrière, mais Depeche Mode peut bien sûr rattraper son retard. Vous pouvez voter pour eux, 076 422 77. Et puis ceux qui gagnent le match, on les écoutera tout à l'heure par deux fois à 18h30.

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très festif que ce titre signé le duo de musique électronique français Synapson, Teamed Up aussi, et puis le chanteur sénégalais Las Toujours. Et puis il y avait un peu plus tôt Benjamin Biolay avec Toten Mapou pour Temps Silence. Vous êtes loin d'être silencieux sur notre WhatsApp au 076 422 77 puisque vous continuez de voter pour le match AA contre Dépêche Mode. Et puis vous nous laissez des petits messages pour nous dire comment s'est passée cette journée. Joël par exemple nous a envoyé de jolies photos. Elle nous dit, pour accompagner ses photos, ce fut une belle journée en famille en Valais avec le passage de deux magnifiques passerelles. Attention, ceux qui ont le vertige, s'abstenir. C'est vrai qu'elle nous a envoyé deux magnifiques photos avec le précipice en bas et puis la passerelle. Tiens, si vous avez fait quelques images comme ça en balade aujourd'hui parce que vous y étiez, ben, dites-nous, montrez-nous ce que vous avez visité. Ici, on se fait notre film en musique, les images maintenant qu'on va se faire dans la tête avec cette chanson de Cocoon, Elisa RK, Baby.

Un artiste zurichois, il s'appelle Akash, Spit It Out. Et puis là, on va replonger dans les années 80 avec une chanson qui avait fait scandale, qui avait fait hérisser le poil du pape Jean-Paul II à l'époque. Il avait qualifié le clip, surtout accompagnant cette chanson, de blasphématoire. Le titre avait été numéro un peu partout. En tout cas, il avait fait parler. Et dans ce sens-là, ben, ça avait réussi. Madonna, voici Like a Prayer.

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0: Sur le contournement de Genève, un retard de 3 quarts d'heure est à prévoir entre l'aéroport et le tunnel de Confignon. En direction de la France, les véhicules accidentés ont toutefois été emmenés. Et puis en Valais, la route reliant Sion à Champlan est fermée dans les deux sens en raison d'un accident.
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0: Le match qui nous renvoyait aujourd'hui à deux formations phares des années 80, Depeche Mode contre AA. Alors clairement, et l'avantage s'est marqué cette dernière demi-heure, c'est AA qui l'emporte. Merci à tous ceux qui ont voté pour AA et puis pour Depeche Mode évidemment. Et dans ceux qui ont voté pour AA, il y a notamment Daniel qui nous disait dans son message WhatsApp « Je vote pour AA parce que ce groupe a baigné mon adolescence, j'avais plein de posters dans ma chambre. » Et puis il y a Dominique aussi qui se souvient spécialement du premier album qu'elle avait sur cassette. Et c'est vrai que sur ce premier album, on écoutait notamment le titre le plus marquant de AA, « Take on me » peut-être. Et puis on a un autre, on va l'écouter maintenant d'ailleurs, qui figure sur ce premier album « Hunting High and Low ». Et puis vous le savez peut-être, le gagnant du duel se voit offrir la possibilité d'être écouté par deux fois. On écoutera donc un autre titre de AA derrière, extrait là du second album. Et sur celui-ci, ils avaient pris un virage un peu plus rock, ça avait peut-être un petit peu moins bien marché. Du coup, peut-être que cette chanson, c'est pour ça qu'on l'entend un petit peu moins sur les radios actuellement. Et cette chanson, c'est I've Been Losing You, juste après la première, Hunting High and Low.

Celui qui se définit comme un reporter-chanteur sur son nouvel album, il met en avant des appréhensions face au monde qui paraît en ce moment, c'est pas un secret, bien sombre. Bernard Lavillier, cette chanson s'appelle El Corias et elle ouvre son nouvel album qui s'appelle lui Rite Cruel, qui sortira fin du mois d'octobre, après quoi Bernard Lavillier partira promener son album sur les routes avec une grande tournée qui débutera l'année prochaine.

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0: C'est vrai que c'est terrible ça quand on sent que l'autre s'éloigne, hein. Il est aux abonnés absents. Alors que ces moments, on les aimerait tellement pour toujours, ces moments d'amour. Lily Gask, Staro, Je t'aime means I love you. Et puis, tiens, Forever chantait le Suisse Marius Baer. Et puis, on a écouté aussi Eddie Dupréteau, Love and Tendresse, La Route.
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0: Sur le contournement de Genève, un bouchon s'étend entre le Grand Saconnet et le tunnel de Vernier en direction de la France avec un retard d'une quinzaine de minutes. Et puis, en Valais, la route qui relie Sion à Champlon est à nouveau ouverte dans les deux sens. Informations concernant les cols encore. Le col de la Fourca est fermé la nuit de 18h à 8h par mesure de sécurité. Inforoute en continu aussi sur le site rts.ch/trafic. 18h54, quelques notes encore avant 19h avec les Tears for Fears, Shout et les Cranberries maintenant. I can't be with you.

0: Après les infos de 19h, rendez-vous avec Joe Herba pour sa salade de fruits. Puis vous passerez au bar de l'hôtel avec Pascal Chauvet.
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0: Belle soirée, il est 19h, les infos.
3: Émilien Verdon.
4: Après l'opération place à la guérison, le pape Léon XIV se remet apparemment bien selon le Vatican. Après qu'on lui a retiré un nodule cancéreux détecté à un stade très précoce. Des analyses sont toutefois en cours pour vérifier que la maladie ne s'est pas propagée. Le souverain pontife restera hospitalisé au moins une semaine à Rome. Des frappes touchent les infrastructures énergétiques de l'Ukraine. Il y aurait au moins 13 morts selon Kiev, qui dénonce aussi des restrictions à l'usage de Starlink pour la communication sur le front. La Russie, de son côté, affirme que 2 de ses raffineries ont été touchées par des drones. Accusation démentie. On rappelle qu'un cessez-le-feu énergétique a été déclaré unilatéralement par le président américain Donald Trump. L'Union européenne doit se serrer la ceinture. Le chancelier allemand Friedrich Merz réclame des coupes massives dans le futur budget européen. Son pays fait partie de ceux qui veulent limiter les dépenses pour la période 2028-2034, contrairement à la France, qui s'oppose à son voisin et réclame au contraire de nouvelles ressources pour financer la défense et la transition écologique. L'UE tentera de trouver un accord ce jeudi à Bruxelles. Les Houthis revendiquent de nouvelles attaques en Arabie Saoudite. Elles auraient encore une fois frappé l'aéroport de Riyad et un site pétrolier d'Aramco. Une tour du siège de l'entreprise d'hydrocarbures a été touchée dans la nuit. Depuis plus d'une semaine, le pays subit des frappes quotidiennes sans précédent. Le Fonds monétaire international s'alarme. Ces attaques pourraient continuer à faire flamber les prix du pétrole partout dans le monde. Nouvelle journée de violence en Albanie. À Tirana, des étudiants ont affronté les forces de l'ordre et réclamé la démission du Premier ministre. Plusieurs blessés sont à déplorer. Hier, 12 personnes ont été arrêtées après l'incendie de la mairie. Depuis plus de 4 mois, des manifestations secouent le pays. Elles ont débuté contre un projet d'hôtel de luxe lié à la famille Trump dans une réserve naturelle. Vous avez peut-être prévu d'y regarder une série ce soir. La plateforme de streaming Netflix est dans le dur. Elle va tailler dans son personnel. 1000 postes seront supprimés, soit 6% des effectifs. Le géant américain connaît un ralentissement de sa croissance. Au deuxième trimestre, il a augmenté de 13% contre 16% les 3 mois précédents. Le temps passé sur la plateforme stagne aussi après des années de hausse. Les mineurs seront mieux protégés sur les réseaux sociaux en Suisse. Le Conseil fédéral a complété aujourd'hui son projet de loi sur les plateformes comme Meta ou TikTok. Lors de la consultation, le centre-gauche et les acteurs de la protection de la jeunesse avaient réclamé des mesures plus strictes. Les grandes plateformes devront analyser les risques pour les mineurs et leur interdire la publicité ciblée. Le gouvernement transmettra son message au Parlement d'ici fin juin 2027. En tennis, Daniil Medvedev, Raphaël Jodar et Tommy Paul qualifiés pour les quarts de finale au tournoi de Shanghai. Le premier nommé, le russe, a notamment pris le dessus du grec Stefanos Tsitsipas. Grand favori du tournoi, lui aussi qualifié, l'allemand Alexander Zverev affrontera Alex de Minaur. L'allemand est d'ores et déjà assuré de terminer la saison à la première place mondiale. Le ciel est dégagé ce soir, il le restera encore une bonne partie de la nuit avant la formation de Stratus. Demain, le réveil risque de se faire sous le brouillard, du moins sur le plateau. Il se dissipera généralement à la mi-journée. Comme T Mercure, on attend au meilleur de la journée jusqu'à 21 degrés en Valais.
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0: C'est la petite reine de l'an 2000. Une véritable star du bitume qui a déjà posé ses roulettes sur toutes les chaussées de Suisse romande. Mais si elle a conquis les cœurs, il lui reste à gagner ses galons de sportif. Première manche ce week-end sur les pistes du Roller Contest de Lausanne.
1: On ne sait pas ce que ça va donner, mais les trottinettes sont forcément bienvenues. Ils font partie des sports urbains, ils sont intégrés en moins de 6 mois. On était obligé de faire quelque chose pour eux.
0: Répétition générale ce matin sur la piste de descente de Vidi. Du côté des skateurs purs et durs, on soulève le sourcil. La trottinette, c'est sûrement très fun, mais au fond, est-ce vraiment un sport?
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0: Les trottinettes retirées de la vente sur territoire français sont les quatre modèles suivants. Cobra, Mabexi, Rollerball et Extreme Scooter. Toutes présentent le même défaut, un blocage déficient au niveau de la tige télescopique du guidon, pouvant entraîner un risque de chute et donc de blessure. Si vous avez acheté un de ces modèles en France, il faut le rapporter au magasin. Question, ces quatre modèles sont-ils vendus en Suisse ? Nous avons fait aujourd'hui le tour des grandes surfaces de Suisse romande. Partout, on nous a fait la même réponse.
1: Alors, ces modèles ne sont pas en vente chez nous et ne l'ont jamais été.
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0: trottinette. Les Suisses sont plus d'un million à se déplacer en roulette, roller ou trottinette. Une mode qui touche presque tous les âges, a commencé bien sûr par les enfants, pour qui avoir sa trotte, c'est devenu un must.
1: Ouais, je la prends tout le temps pour aller à l'école, puis quand j'arrive, j'appuie, je la mets sous mon pupitre, puis tous mes copains font la même chose, parce qu'ils ont tous des trottinettes.

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0: Nous l'appellerons HR. Cet homme a fait en toute légalité acquisition d'une trottinette à moteur à Genève. Caractéristique, frein à disque sur les deux roues, vitesse maximale 43 km/h, réservoir 1 litre d'essence, mélange de temps à 2%, cylindrée 27 cm3. Seulement voilà, cet homme agit en toute illégalité. À part le sens unique qu'il ne respecte pas, il n'a pas le droit de rouler sur sa drôle de machine.
1: C'est un rêve d'enfant, une trottinette à moteur, et les gens sont assez curieux et intéressé par la chose, mais lorsqu'on commence à circuler sûrement à plusieurs sur le trottoir, je pense que l'intérêt sera très rapidement diminué.
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0: La trottinette.
1: Plutôt que de prendre ma voiture, j'ai plus vite fait en trottinette. Une fois, j'étais tellement heureuse d'avoir ma trottinette. Et il faisait vraiment beau temps. J'avais envie de faire une grande descente. Alors, j'ai mis la trottinette dans la voiture. Je suis montée à Cronay. Et puis, heureuse comme un enfant de 10 ans, je me revoyais à l'âge de 10 ans où on me prêtait quelquefois une trottinette, de faire toute la descente jusqu'à Yverdon. Arrivée à Yverdon, je me suis tapé le front en me demandant mais comment va redescendre ma voiture maintenant. J'ai dû faire du stop pour aller la rechercher. J'ai trouvé ça vraiment, vraiment rigolo.

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1: Émilien Verdon.
2: L'Albanie sous tension, la capitale Tirana a subi pour la deuxième journée de suite des violences. Hier, la mairie a été incendiée. Aujourd'hui, plusieurs bâtiments gouvernementaux ont été pris pour cible. Notamment des étudiants ont affronté les forces de l'ordre. Ils réclament la démission du Premier ministre. Depuis plus de 4 mois, des manifestations secouent le pays. Elles ont débuté à la suite d'un projet d'hôtel de luxe lié à la famille Trump dans une réserve naturelle. Des frappes touchent les infrastructures énergétiques de l'Ukraine. Kiev évoque un bilan de 13 morts et dénonce aussi des restrictions à l'usage de Starlink pour la communication sur le front. Le président Volodymyr Zelensky appelle ce soir le propriétaire Elon Musk à rétablir au plus vite le réseau par satellite. De son côté, la Russie affirme que 2 de ses raffineries ont été touchées par des drones. Accusation démentie. On rappelle qu'un cessez-le-feu énergétique a été déclaré unilatéralement par le président américain Donald Trump. Au Brésil, l'Amazonie brûle, des incendies criminels qui pourraient être en lien avec l'élection présidentielle. Le deuxième tour aura lieu le 25 octobre. C'est le ministre de l'Environnement qui le dit. Dans la région de Manaus, les écoles publiques sont fermées depuis vendredi. 300 pompiers et 11 avions luttent contre les flammes. Non loin de la frontière suisse, c'est un chantier qui suscite des tensions. La construction d'une autoroute en Haute-Savoie fait monter au front un collectif d'associations et de riverains. Devant la justice administrative, ils réclament l'arrêt des travaux dénonçant un projet à contresens de l'urgence climatique. La 412 doit relier Thonon-les-Bains à l'agglomération genevoise sur 16,5 km. Le collectif conteste son utilité et sa légalité. La cour d'appel de Lyon rendra sa décision demain. La Suisse renforce ses moyens de guerre électronique. Le Conseil fédéral a approuvé ce mercredi l'adhésion au programme européen Knilfish aux côtés des Pays-Bas, de l'Allemagne et du Danemark. Objectif, acquérir conjointement des systèmes d'attaque capables de brouiller et perturber les signaux adverses, tout en préservant la neutralité du pays grâce à une clause de retrait en cas de conflit. En football, la Ligue des Champions bat son plein ce soir avec la deuxième journée de la phase de Ligue. 2 matchs ont déjà commencé. Liverpool prend facilement le dessus sur Linz 4-0. Feyenoord et Côme se neutralisent pour l'instant un partout. Les 2 chocs de la soirée démarrent à 21h entre Rome et le Real Madrid et entre Manchester City et le PSG. Et puis en hockey sur glace, on joue aussi un match en National League. Le Lausanne HC mène pour l'instant contre le HC Ajoie sur le score de 1-0. Dans un cadre où il n'y a pas trop de pollution lumineuse, vous pourrez peut-être apercevoir des étoiles ce soir. Le ciel s'annonce dégagé une bonne partie de la nuit. Il se couvrira petit à petit. Du brouillard habitera le plateau demain matin et en Ajoie. Mais rapidement, le soleil reprendra le dessus, laissant présager une journée d'été indien où le mercure montera jusqu'à 21 degrés en Valais.
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Faced explorait les limites de l'amour avec The Limit to Your Love et Norah Jones a rejoint Mercury Rev pour Oklahoma River Bottom Band.

Anne-Philippe s'obligeait de passer devant la maison de son ancien amour chaque soir après le travail, en se demandant qui a pris sa place. I've got to pass your house. Et le classique de Bill Withers, I know sunshine.

Oscar Peterson au piano du bar de l'hôtel pour jouer Gershwin, It Ain't Necessarily So, et Tom Waits discutant au coin du bar avec un jockey full of bourbon.

Blue Skies, célèbre standard du jazz américain, écrit par Irving Berlin en 1926, ici dans la version inattendue de Lana Del Rey, et le Misty d'Errol Garner, interprété par Johnny Mathis.

Twilight Time, la lumière change avec les Platters. Et le Tamba Trio nous a fourni notre nécessaire Brésil quotidien avec O Barquinho.

Mélodie Gardot rêve de posséder les étoiles, If the Stars Were Mine, tandis qu'Alani nous envoyait un baiser à l'ancienne, Old Fashioned Kiss.

Sonny Colon n'est pas seulement l'interprète de Provide, il dirige également l'agence créative Tetsu et s'illustre dans le design de mobilier et la mode. Fakir, lui, se contente d'admirer la lune rose.

Marion Rampal a repris le « And it's supposed to be love » d'Abel Lincoln, alors que Jackie Wilson nous a offert « In the blue of the evening ». Avant la fermeture, Nicolasson nous proposera encore « Amanhã já era ». Bonne soirée, à demain, 20h, au bar de l'hôtel.

0: 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Il est 21h.
1: Émilien Verdon.
2: Qui pour être président de la France l'an prochain? Deux sondages ont été publiés. Récemment vainqueur de la primaire de la gauche, Raphaël Glucksmann ne passerait pas le premier tour. Il récolterait entre 13 et 16% des voix. Un duel Mélenchon-Le Pen est pour l'instant l'hypothèse principale, avec une large victoire de la candidate d'extrême droite qui aurait 68% des suffrages. Ces enquêtes d'opinion restent une photographie du moment sans valeur prédictive. L'incertitude reste grande. De nombreux électeurs sont encore indécis. Le dirigeant ukrainien Volodymyr Zelensky se dit trahi par Donald Trump depuis Londres. Il a affirmé vouloir malgré tout maintenir le partenariat avec les États-Unis, des déclarations qui tombent en écho aux décisions du président américain qui a levé les sanctions sur le diesel russe le week-end dernier. Lui qui a aussi critiqué Zelensky et suggéré aux Ukrainiens de changer de dirigeant pour obtenir la paix avec Moscou. L'Union européenne doit se serrer la ceinture. Le chancelier allemand Friedrich Merz réclame des coupes massives dans le futur budget européen. Son pays fait partie de ceux qui veulent limiter les dépenses pour la période 2028-2034. Contrairement à la France, qui s'oppose à son voisin et réclame de nouvelles ressources pour financer la défense et la transition écologique, l'UE tentera de trouver un accord ce jeudi à Bruxelles. Les Houthis revendiquent de nouvelles attaques en Arabie Saoudite. Elles auraient encore une fois frappé l'aéroport de Riyad et un site pétrolier d'Aramco. Une tour du siège de l'entreprise d'hydrocarbures a été touchée dans la nuit. Depuis plus d'une semaine, le pays subit des frappes quotidiennes sans précédent. Le Fonds monétaire international s'alarme. Ces attaques pourraient continuer à faire flamber les prix du pétrole partout dans le monde. Après l'opération, place à la guérison, le pape Léon XIV se remet apparemment bien, selon le Vatican, après qu'on lui a retiré un nodule cancéreux hier, détecté à un stade très précoce. Des analyses sont toutefois en cours pour vérifier que la maladie ne s'est pas propagée. Le souverain pontife restera hospitalisé au moins une semaine à Rome. En football, Liverpool s'impose facilement 6-3 face à Linz en Ligue des Champions. La Ligue des Champions qui bat son plein ce soir avec la deuxième journée de la phase de Ligue. Les deux chocs de la soirée viennent tout juste de démarrer entre Rome et le Real Madrid et entre Manchester City et le PSG. Et puis en hockey sur glace, Lausanne est bien partie dans sa rencontre du soir, la seule au programme aujourd'hui en National League. À Malais, les Vaudois mènent pour l'instant 4-1 contre le HC Ajoie. Le ciel est dégagé ce soir, il le restera encore une bonne partie de la nuit avant la formation de Stratus. Demain, le réveil risque de se faire sous le brouillard, du moins sur le plateau. Il se dissipera généralement à la mi-journée. Côté Mercure, on attend pour l'après-midi 19 degrés autour du Léman, 20 dans le Jura jusqu'à 21 en Valais. Vendredi, dernière journée en quelque sorte de cet été indien, avant l'arrivée d'une dégradation pour le week-end.
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1: Émilien Verdon.
2: L'Arabie Saoudite frappée à nouveau, les Houthis, ces rebelles yéménites pro-iraniens, multiplient les attaques contre la capitale Riyad et ses sites pétroliers. Ils ont revendiqué aujourd'hui une nouvelle frappe contre l'aéroport. Plus tôt dans la journée, un missile a été intercepté au-dessus de la capitale. Un habitant a été blessé par des débris. Le royaume tente de maintenir ses grands événements économiques, mais plusieurs manifestations sportives ont été reportées ou annulées. À un mois des élections de mi-mandat aux États-Unis, cette mauvaise nouvelle pour Donald Trump, l'inflation s'emballe dans le pays. Les prix ont grimpé de 3,7% en septembre. En cause, la guerre au Moyen-Orient déclenchée fin février par les frappes américaines et israéliennes en Iran. Téhéran qui a bloqué le détroit d'Ormuz, une voie vitale pour le pétrole. Résultat, les prix à la pompe ont bondi de 45% depuis le début du conflit. Le détroit d'Ormuz, justement, et ce chiffre 10 comme le nombre de navires qui ont été attaqués depuis dimanche, un record depuis le début de la guerre dans la région. Téhéran qui a intensifié ses frappes dans ce passage stratégique. Deux marins sont portés disparus et un porte-container a coulé. Léon XIV entame sa convalescence. Le pape a été opéré hier d'un nodule cancéreux au poumon. Il a été détecté à un stade précoce. Selon le Vatican, l'évolution est normale. Des analyses sont toutefois en cours pour vérifier que la maladie ne s'est pas propagée. Le souverain pontife, âgé de 71 ans, restera hospitalisé au moins une semaine à Rome. En France, le mouvement lycéen s'est poursuivi aujourd'hui à 3 jours des vacances scolaires. 160 établissements sont restés bloqués ce mercredi, d'après le ministre de l'Éducation nationale. Depuis bientôt un mois, les militants réclament notamment de meilleures conditions d'apprentissage. Près de 8000 personnes, dont 6800 mineurs, ont été placées en garde à vue depuis le début du mouvement. Alliance Care, l'association faîtière du secteur des soins en Suisse, est dissoute. Une procédure de faillite a été engagée, a annoncé l'organisation. La situation économique n'a pas répondu aux attentes, notamment en raison du peu de nouvelles adhérents. Ces associations membres vont maintenant analyser comment maintenir les services qu'elles avaient délégués à Alliance Care. La Ligue des Champions fait son retour. Deuxième journée au menu à la mi-temps. Deux résultats principaux à vous donner, ceux des chocs. En cette promenade de santé pour l'instant du Paris Saint-Germain qui mène 3-0 sur la pelouse de Manchester City. L'AS Rome se défend sur sa pelouse contre le Real Madrid. Il y a actuellement un partout. Si vous levez les yeux au ciel, vous constaterez qu'il est bien dégagé. Il le restera une bonne partie de la nuit, mais se couvrira petit à petit. Du stratus à Mistral Plateau demain matin et en ajoie. Le soleil reprendra vite le dessus, laissant présager une journée bien ensoleillée. Il fera au meilleur de la journée jusqu'à 21 degrés.
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0: 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Il est 23h.
1: Émilien Verdon.
2: On joue au football ce soir en Ligue des Champions. Ça vient de se terminer. Lors de la deuxième journée, le Paris Saint-Germain n'a pas tremblé sur la pelouse de Manchester City. Ils ont déroulé, les Français repartent avec une victoire 4-2. Dans l'autre choc, le Real Madrid s'est offert un spectaculaire retournement de situation. Mené 3 en Italie contre l'AS Roma, les Espagnols ont fini par l'emporter 4-3. Jeu 7 et match à la Vaudoise Arena, le Lausanne Hockey Club s'impose ce soir 6-3 face au HC Ajoie. Les Lions grimpent au 5e rang du classement de National League, juste devant leur adversaire jurassien. Engagé ce soir sur la scène européenne, Fribourg-Gotteron a perdu au tir au but sur la glace de Herning. Déjà qualifié pour la phase à élimination directe et hasard du tirage au sort, les Dragons affronteront Genève-Servette en 8e de finale de la compétition. Les Grenats vainqueurs de leur dernier match de poule. La connexion Starlink en Ukraine s'améliore. Le ministère de la Défense l'annonce ce soir après une journée de fortes perturbations. Le réseau satellite est utile pour la communication sur le front et tout ça avait entravé l'action des drones ukrainiens et la défense antiaérienne contre la Russie. L'entreprise SpaceX maintient cependant une limite d'utilisation en mouvement à 161 km/h. Son patron Elon Musk affirme que toute restriction est décidée par le gouvernement américain. Des effectifs militaires renforcés sur tous les fronts, Israël anticipe un risque d'escalade accru à 2 semaines des élections législatives. Le chef d'état-major de l'armée évoque la multiplication des alertes et la sensibilité de la période actuelle. Les autorités s'inquiètent d'une éventuelle attaque iranienne et avertissent également le Hezbollah libanais. S'il se joint à Téhéran, il subira un coup sévère. Nouvelle journée de violence en Albanie. À Tirana, des étudiants ont affronté les forces de l'ordre et réclamé la démission du Premier ministre. Plusieurs bâtiments gouvernementaux ont été pris pour cible. Hier, 12 personnes ont été arrêtées après l'incendie de la mairie. Depuis plus de 4 mois, des manifestations secouent le pays. Elles ont débuté contre un projet d'hôtel de luxe lié à la famille Trump dans une réserve naturelle. Vous avez peut-être regardé une série Netflix tout à l'heure. La plateforme de streaming est dans le dur. Elle va tailler dans son personnel. 1000 postes seront supprimés, soit 6% des effectifs. Le géant américain connaît un ralentissement de sa croissance. Au deuxième trimestre, il n'a augmenté que de 13% contre 16 les 3 mois précédents. Le temps passé sur la plateforme stagne aussi après des années de hausse. Dans un cadre où il n'y a pas trop de pollution lumineuse, vous pourrez peut-être apercevoir des étoiles ce soir. Le ciel s'annonce dégager une bonne partie de la nuit. Il se couvrira petit à petit. Du brouillard habitera le plateau demain matin et en Ajoie. Mais rapidement, le soleil reprendra le dessus, laissant présager une journée d'été indien. Il fera l'après-midi 19 degrés autour du Léman, 20 dans le Jura jusqu'à 21 en Valais.
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0: 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Il est minuit.
1: Émilien Verdon.
2: Les infrastructures électriques de l'Ukraine touchées par des frappes russes ce mercredi. Au moins 15 personnes ont été tuées. Kiev a aussi dénoncé les restrictions à l'usage de Starlink pour la communication sur le front. Entre actions de drones et défense anti-aérienne, depuis tout a été partiellement rétabli. La Russie de son côté affirme que deux de ses raffineries ont été touchées par les drones. Accusation démentie. On rappelle qu'un cessez-le-feu énergétique a été déclaré unilatéralement par le président américain Donald Trump. 6 mois, puis stop. Marine Le Pen promet de maintenir l'aide financière à l'Ukraine si elle est élue présidente en 2027, mais donc pas éternellement. La France n'en a plus les moyens, selon elle. C'est ce qu'elle a déclaré à la télévision flamande VRT News. La candidate du Rassemblement national estime que Kiev pourrait se tourner vers d'autres pays de l'Union européenne qui sont dans une meilleure situation économique. En France, le collégien qui a tiré sur deux adultes dans son collège à Aubagne, près de Marseille, est placé en détention provisoire. Il a reconnu avoir été influencé par une mouvance fascinée par les tueries de masse. Le parquet antiterroriste évoque sa probable adhésion à la True Crime Community, un phénomène né en Amérique du Nord. Alors que le deuxième tour de l'élection présidentielle approche au Brésil, ce sera le 25 octobre prochain. Lula, le candidat du Parti des Travailleurs, fustige. Selon lui, le réseau social Meta pénalise ses contenus et dénonce aussi des tentatives d'ingérence des États-Unis en faveur de son adversaire. Le géant américain conteste et invoque des problèmes techniques. Après le premier tour, le président sortant est en retard sur son rival conservateur, Flavio Bolsonaro. Des réseaux sociaux, il en est aussi question en Suisse. Le Conseil fédéral veut mieux protéger les mineurs. Il a complété hier son projet de loi sur les plateformes comme justement Meta ou TikTok. Elles devront analyser les risques pour les plus jeunes et leur interdire la publicité ciblée. Le gouvernement transmettra son message au Parlement d'ici fin juin 2027. En football, le Paris Saint-Germain a alterné chaud et froid. Les doubles tenants du titre ont remporté le choc de la soirée sur la pelouse de Manchester City en Ligue des Champions. Un succès 4-2. Dans l'autre match phare de la soirée, le Real Madrid s'est offert un spectaculaire retournement de situation. Mené 3 en Italie contre l'AS Roma, les Espagnols ont fini par gagner 4-3. Et puis, en hockey sur glace, le LHC poursuit sa dynamique plutôt positive. Succès ce soir face au HC Ajoie à la Vaudoise Arena sur le score de 6-3. Les Lions grimpent au 5e rang du classement de National League, juste devant leur adversaire jurassien. La météo tend bien dégagée cette nuit avant l'arrivée et la formation de Stratus, qui restera un minimum tenace demain matin, du moins sur le plateau et en Ajoie. Il se dissipera généralement à la mi-journée. Côté thermomètre, on attend pour l'après-midi 19 degrés autour du Léman, 20 dans le Jura, jusqu'à 21 degrés en Valais.
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0: 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Il est 1h. Benoît Rouchalot.
1: Les cas d'escroquerie ont fortement augmenté en Suisse depuis 2022. C'est ce qui ressort d'une étude que vient de publier l'Université de Saint-Gall. Près de 16% des personnes interrogées disent avoir été victimes d'escroquerie au cours des 12 mois qui ont précédé le sondage mené en 2025, contre un peu plus de 8% selon une précédente enquête datant de 2022. On note aussi une hausse des vols et des cas de harcèlement sexuel. En parallèle, le sentiment de sécurité de la population s'est légèrement détérioré. Il passe de 87% à 83%. En France voisine, un collectif d'associations, d'agriculteurs et de riverains réclame toujours la suspension des travaux de l'autoroute A412 entre Thonon-les-Bains et l'agglomération de Genève. Les opposants estiment que son impact environnemental va à contresens de l'urgence climatique. La cour administrative d'appel de Lyon a été saisie en urgence pour stopper le chantier qui a commencé le 1er septembre dernier. Sa décision est attendue ce jeudi. Un nouveau regain de tension entre les deux Corées. Pyongyang a procédé hier à des tirs d'essai de missiles de croisière stratégiques. Ils ont été lancés depuis des sous-marins en direction de la mer du Japon, sans impact ni dégâts pour les pays voisins selon l'agence officielle KCNA. De nouvelles frappes russes hier contre l'Ukraine ont fait 15 morts et endommagé des infrastructures énergétiques. En parallèle, le président Volodymyr Zelensky a appelé au rétablissement de la connexion au réseau Starlink d'Elon Musk après des restrictions d'accès qui ont entravé l'action des drones aériens et de la défense antiaérienne de Kiev. En réponse, Elon Musk a assuré que le ralentissement du réseau militaire Starshield en Ukraine était dû au gouvernement américain et non à son entreprise SpaceX. La Russie affirme, elle, que l'Ukraine a attaqué deux de ses raffineries de pétrole en violation d'un cessez-le-feu énergétique déclaré unilatéralement par le président américain Donald Trump. Les Houthis du Yémen revendiquent une nouvelle attaque contre un site d'Aramco et l'aéroport de Riyad en Arabie Saoudite. Attaque qui intervient quelques heures après l'annonce par l'Arabie Saoudite de l'interception d'un missile tiré en direction de la capitale du royaume. La capitale de l'Arabie Saoudite, premier exportateur de brut mondial, subit depuis plus d'une semaine des attaques quotidiennes sans précédent, dont une série de frappes meurtrières sur l'aéroport de Riyad qui a fait 13 morts et plusieurs centaines de blessés samedi dernier. En hockey sur glace, on aura droit à un derby roman au programme des huitièmes de finale de la Ligue des Champions. Genève Servette, septième de la phase préliminaire, retrouvera Fribourg-Gottéron, dixième. Les Genevois ont décroché un ultime succès en prolongation face à Cologne, 4-3, tandis que les Fribourgeois se sont inclinés au tir au but, 4-3 également hier chez les Danois de Herning. Les matchs allés sont prévus les 10 et 11 novembre prochains. Le retour une semaine plus tard. Notez que Davos a également validé son ticket pour les huitièmes de finale, malgré sa défaite 2-0 à domicile face à Liberec. Météo, une journée de jeudi qui s'annonce bien ensoleillée, après dissipation toutefois des bancs de brouillard ou de stratus en dessous de 800 mètres sur le plateau le matin. Le ciel sera voilé par moments l'après-midi. Au mercure en pleine, des minimales à 9 degrés et des maximales à 19.
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0: 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Il est 2h. Benoît Rouchalot.
1: Faut-il assouplir les règles pour le télétravail? En tout cas, la question est posée après que la commission de l'économie du Conseil des États a validé hier un projet parlementaire qui veut plus de flexibilité. Il propose 3 modifications. Premièrement, le travail quotidien doit pouvoir être fourni dans une fourchette de 17 heures au lieu de 14 actuellement. Ensuite, la durée de repos est réduite à 9 heures au lieu de 11 et peut être interrompue pour des urgences, moyennant compensation. Enfin, il doit être possible de travailler le dimanche de sa propre initiative pendant 5 heures, moyennant une majoration de salaire. Genève veut renforcer les droits des personnes en situation de handicap. Le Conseil d'État a dévoilé hier un projet de loi pour donner des outils aux entités publiques et privées face aux discriminations, aussi bien pour l'accès au bâtiment et à l'emploi que la participation citoyenne. Si le texte est voté, les institutions publiques devront établir un inventaire des obstacles à l'égalité des personnes en situation de handicap. Quand la mise à l'arrêt de plusieurs grands huit aux États-Unis et au Canada fait des remous jusqu'en Suisse, un homme de 42 ans a perdu la vie lundi dernier en tombant d'une installation dans un parc d'attractions à Atlanta. Le constructeur de ces montagnes russes est Valdo Valaisan. C'est l'entreprise Bolliger & Mabillard qui a lancé une enquête sur les raisons de l'incident. Le groupe, implanté partout en Amérique du Nord, a indiqué avoir temporairement fermé 9 attractions similaires dans 6 de ces parcs par précaution. En France, la mobilisation lycéenne se poursuit, avec 160 établissements de nouveau bloqués hier et à la veille d'une nouvelle rencontre au ministère de l'Éducation nationale. En attendant, le gouvernement mise sur un essoufflement du mouvement avec les vacances scolaires et l'arrivée aussi de professeurs remplaçants. 2000 des 3000 enseignants remplaçants promis par Matignon ont déjà été affectés. C'est ce que l'on appelle une mauvaise série pour Netflix. Le géant du streaming va supprimer environ 1000 postes, soit 6% de ses effectifs. La plateforme connaît en effet un ralentissement de sa croissance. Son chiffre d'affaires continue certes de progresser, mais moins que les mois précédents. Par ailleurs, le temps passé sur Netflix stagne aussi après des années de nette hausse. Football, les deux grosses affiches du soir en Ligue des Champions. Le PSG s'est imposé 4-2 hier soir sur la pelouse de Manchester City. Les Parisiens menaient déjà 3-0 dès la première mi-temps. Le Real Madrid, lui, repart de Rome avec un miracle. Après avoir été mené 3-1 jusqu'à la 83e minute, les Madrilènes se sont finalement imposés 4-3. Les autres rencontres de la soirée, Aston Villa a battu Fenerbahçe 6-0. Liverpool, vainqueur 6-3 sur le terrain de Linz. Bodo Glimt qui s'impose 1-0 face à Dortmund. Enfin, le Betis Séville qui domine Porto 3-2. Le soleil s'annonce généreux ce jeudi, hormis quelques bandes brouillard ou de stratus en dessous de 800 mètres sur le plateau en matinée. Ils vont se dissiper progressivement d'ici la mi-journée pour laisser la place à un ciel par moment voilé dans le courant de l'après-midi, avec des températures en pleine qui oscilleront entre 9 et 19 degrés.
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